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1: Bonjour à tous, mission accomplie pour les Bleus. La France termine première de son groupe et file tout droit vers les phases finales de la Coupe du Monde après sa victoire face à la Norvège, score final 4-1 hier soir, grâce notamment à un triplé d'Ousmane Dembélé. Prochaine étape, mardi soir, les tricolores affronteront la Suède en 16e de finale. La rencontre est programmée à 23h. Les fortes chaleurs mettent les hôpitaux sous tension. L'ARS d'Île-de-France déclenche le plan blanc pour tous les établissements de santé de la région. 50 départements sont maintenus en vigilance rouge canicule ce samedi, 35 en orange, avec un léger fléchissement des températures qui commence à s'opérer par l'ouest. De nombreux événements ont été annulés ce week-end, c'est le cas notamment du festival Solidays et de la Marche des Fiertés à Paris. En pleine canicule, ce drame à Marseille, un bébé de 18 mois est mort aux urgences après avoir été laissé dans une voiture garée sur le parking du campus de médecine de la Timone. Selon le journal La Provence, c'est le père de l'enfant qui l'aurait oublié en allant travailler. Au moins 3 enfants sont décédés dans des conditions similaires cette semaine dans le Vaucluse ainsi que dans le Val d'Oise. Une nouvelle plainte déposée contre Jérôme Barella, le meurtrier présumé de la petite Liana, est accusé de viol et de violence conjugale par sa propre femme. Mis en examen dans l'affaire de la mort de la collégienne, Jérôme Barella avait déjà fait l'objet de plusieurs plaintes et signalements pour des violences sexuelles sur mineurs sans jamais être inquiété par la justice. Il est actuellement incarcéré à la prison de Mont-de-Marsan à l'isolement. À l'étranger, le bilan toujours provisoire continue de s'alourdir après le double séisme au Venezuela, 920 morts et plusieurs milliers de blessés, chiffre qui risque encore malheureusement de grossir alors que l'ONU estime à plus de 50 000 personnes le nombre de portés disparus. Et puis on en sait plus sur le programme de la visite du pape à Paris. Léon XIV célébrera une messe le 26 septembre sur la place de la Concorde et les Champs-Élysées. Le souverain pontife se rendra ensuite à Lourdes et à Metz. Voilà pour l'essentiel. Excellent début de journée à notre écoute.

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1: Bonjour à tous, mission accomplie pour les Bleus. La France termine première de son groupe et file tout droit vers les phases finales de la Coupe du Monde après sa victoire face à la Norvège, score final 4-1 hier soir, grâce notamment à un triplé d'Ousmane Dembélé. Prochaine étape, mardi soir, les tricolores affronteront la Suède en 16e de finale. La rencontre est programmée à 23h. Les fortes chaleurs mettent les hôpitaux sous tension. L'ARS d'Île-de-France déclenche le plan blanc pour tous les établissements de santé de la région. 50 départements sont maintenus en vigilance rouge canicule ce samedi, 35 en orange, avec un léger fléchissement des températures qui commence à s'opérer par l'ouest. De nombreux événements ont été annulés ce week-end, c'est le cas notamment du festival Solidays et de la Marche des Fiertés à Paris. En pleine canicule, ce drame à Marseille, un bébé de 18 mois est mort aux urgences après avoir été laissé dans une voiture garée sur le parking du campus de médecine de la Timone. Selon le journal La Provence, c'est le père de l'enfant qui l'aurait oublié en allant travailler. Au moins 3 enfants sont décédés dans des conditions similaires cette semaine dans le Vaucluse ainsi que dans le Val d'Oise. Une nouvelle plainte déposée contre Jérôme Barella, le meurtrier présumé de la petite Liana, est accusé de viol et de violence conjugale par sa propre femme. Mise en examen dans l'affaire de la mort de la collégienne, Jérôme Barella avait déjà fait l'objet de plusieurs plaintes et signalements pour des violences sexuelles sur mineurs sans jamais être inquiété par la justice. Il est actuellement incarcéré à la prison de Mont-de-Marsan à l'isolement. À l'étranger, le bilan toujours provisoire continue de s'alourdir après le double séisme au Venezuela. 920 morts et plusieurs milliers de blessés. Chiffre qui risque encore malheureusement de grossir alors que l'ONU estime à plus de 50 000 personnes le nombre de portés disparus. Et puis on en sait plus sur le programme de la visite du pape à Paris. Léon XIV célébrera une messe le 26 septembre sur la place de la Concorde et les Champs-Élysées. Le souverain pontife se rendra ensuite à Lourdes et à Metz. Voilà pour l'essentiel. Excellent début de journée à notre écoute.
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2: Bonjour à toutes et à tous. Ce matin, le soleil brille fort et les températures sont toujours très élevées. Elles vont de 28 à 30 degrés, imposant la canicule dans l'Hérault. Cet après-midi, il fera toujours très chaud. Les températures augmenteront légèrement. Il y aura de légères brises dans tout le département. Je vous souhaite de passer une belle journée à l'écoute des programmes de Radio Aviva.

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1: Bonjour à toutes et à tous et bienvenue sur Radio Aviva, le 88 FM, radio-aviva.com pour nous retrouver sur donc le format DAB+, ou alors sur notre site internet pour avoir accès à tous nos podcasts. Aujourd'hui, je suis en compagnie de Sébastien Cabrier, qui est le directeur de l'association Jazz à Junas, qui organise plusieurs événements cet été, notamment donc Jazz en Pixelou, Jazz à Vergès et Jazz à Junas. On y reviendra. Mais avant de commencer, des questions par rapport à la programmation de ces événements. Bonjour à vous.
2: Bonjour.
1: Merci à vous de répondre à mes questions aujourd'hui. Parlons rapidement donc de votre association Jazz à Junas. Qu'est-ce qu'elle représente et qu'est-ce qui s'y passe tout au long de l'année?
2: Alors, il s'y passe plein de choses. C'est une association donc, qui a été créée il y a 33 ans pour la fabrication, on va dire, du premier festival Jazz à Junas, qui aura 33 ans cette année, cet été. Mais depuis, on a développé des concerts en saison et surtout, qui ont été très, très, on en a fait beaucoup il y a quelques années, un peu moins maintenant, puisqu'on a laissé la place plutôt aux actions éducatives qui se déploient tout au long de l'année sous forme d'ateliers, mais surtout avec des concerts en fin d'année avec les enfants et les musiciens professionnels. Et depuis pas mal d'années, on a aujourd'hui maintenant trois festivals: Jazz en Pixelou, Jazz à Vergès, alors qui était l'ex-Jazz à Beauvert, et Jazz à Junas, donc en juillet. Donc un été qui démarre dès le début du mois de juin et qui se terminera fin juillet avec trois festivals et les actions scolaires qui se terminent aussi sur cette période estivale.
1: Bon, on l'aura compris, bien sûr, c'est axé sur le jazz, hein. On le sait, c'est un style qui est assez bien installé de par son ancienne. Aujourd'hui, comment est-ce que vous trouvez qu'il se renouvelle? À quoi est-ce qu'il ressemble aujourd'hui? En fait, est-ce qu'il y a une nouvelle version du jazz? Est-ce que globalement, il a gardé son identité d'il y a 50 ans? À quoi est-ce que ça ressemble aujourd'hui, le jazz?
2: Oh là, plein de choses, mais c'est vrai que forcément c'est une musique comme beaucoup de musiques qui évolue, et le jazz particulièrement, parce que il y a des nouveaux chaque année, des nouveaux musiciens, musiciennes qui vont se lancer, en tout cas appréhender cette musique régionale et aussi internationale quand on le peut sur certains programmes. Mais oui, c'est une constante évolution. Les jeunes d'aujourd'hui ont un bagage déjà très très grand avec l'accessibilité aussi via les réseaux, enfin via Internet, à des musiques qu'on n'avait peut-être pas accès aussi facilement il y a quelques années. Puis certains ont traversé des courants comme le rock, le punk, la techno, l'électro, etc. Donc on retrouve beaucoup de ces influences dans les nouveaux et nouvelles musiciennes, musiciens qui font le jazz d'aujourd'hui.
1: Comment est-ce que vous les trouvez, justement, ces nouveaux musiciens et musiciennes, ces nouvelles pépites, en fait? Comment se passe en fait le processus de recherche, si on peut appeler ça comme ça?
2: Alors nous, on est engagé dans pas mal de réseaux, un réseau régional et un réseau national. Le réseau régional, c'est OxyJazz, le réseau national, c'est AJC à Paris, avec on est plusieurs, enfin, on est nombreux programmateurs autour de la table, et on se fait pas mal de réunions, et du coup on voit l'avancement de certains groupes, puisqu'on a des programmes aussi d'aide, de soutien aux très jeunes, on va dire, sortants du conservatoire, ceux qui sont un peu plus rentrés dans le métier. Donc voilà, on voit un peu ce panel là. Mais après, on regarde ce qui se passe sur les scènes aux alentours ou ailleurs. Ouais. De beaucoup d'observations, beaucoup d'écoutes. Et puis on essaie de suivre un peu ce qui se fait. Il y a pas mal de musiciens et de musiciennes qu'on suit depuis déjà très longtemps et qu'on est très heureux de voir aujourd'hui qui font partie des têtes d'affiche, on va les appeler comme ça, de certains festivals. Alors qu'il y a quelques années, c'était nos découvertes sur nos trois festivals. Ils étaient en première partie ou ils étaient encore pas tout à fait très, très, très connus. Et aujourd'hui, je pense à Émile Parisien, je pense à Vincent Perani, par exemple, qu'on a fait aussi. Ce sont des musiciens qu'on a eus quand ils étaient tout jeunes et aujourd'hui font l'actualité du jazz français. On a RL Besson, par exemple, aussi, qu'on aura cette année, oui, au Jazz en Pixelou, qui vient d'être à nouveau victoire du jazz. On l'a reçue la première fois à Junas, elle était très très jeune, il y a plus de 15 ans. Donc on est très heureux de voir l'évolution de certains et certaines dans cette sphère magnifique du jazz.
1: Vous organisez donc Jazz à Vergès du 26 au 27 juin prochain. C'est la 33e édition. C'est tout public. Et là aussi, ça met en avant, bien sûr, le jazz. On l'a bien compris. Quelle est la programmation, donc, pour ces deux jours de Jazz à Vergès?
2: Alors, cette année, ça va être une toute première fois à Vergès, puisque ce festival était prévu à Beauvert initialement. Et donc on se retrouve à Vergès et on est très heureux d'être accueillis sur cette nouvelle commune à l'espace Vergès, qui est une grande salle dont dispose la ville, et on va pouvoir y retrouver tout ce qu'on avait prévu de faire à Beauvert. Donc un grand merci à tous les musiciens qui ont accepté de revoir un peu la copie par rapport à ce qui était prévu à Beauvert en termes de cachet, en termes d'organisation, puisqu'on ne sera pas en plein air, on sera en intérieur. Et donc on aura la chance d'avoir Célia Camini en ouverture le premier soir, le vendredi 26, qui est elle aussi lauréate récente de plein de projets, qui a été victoire du Jazz 2025 donc l'an passé, qui est une artiste Spedidam. Donc la Spedidam est partenaire de ce festival cette année pour beaucoup de ces musiciens qu'on va programmer. Et il y aura d'ailleurs une soirée spéciale Spedidam le samedi 27 juin. Donc Célia Camini en quintette, chanteuse qu'on va retrouver avec son tout nouveau projet, qui fera le premier concert de deux stars, en tout cas de deux personnalités fortes du jazz et qu'on aime beaucoup à Jazz à Junaz, qui est Youn Soumna et Boyan Z, qui seront donc en duo pour conclure cette soirée du vendredi 26 juin à Vergès. Donc là, ça promet une belle soirée. On fait rarement deux chanteuses sur la même soirée, mais voilà, comme quoi c'est pas grave, rien n'est impossible, on fera bien.
1: Il y a des raisons aussi au changement, du coup, pour que les auditeurs et auditrices comprennent, vu qu'ils ont toujours connu le jazz à Beauvert. À Beauvert,
2: oui,
1: il y a
2: des raisons du changement. Oui, les raisons, c'est que le nouveau maire RN a pas voulu poursuivre avec nous. Exactement. La justification, c'est qu'il ne voulait pas. Donc, du coup, il ne nous a pas attribué la subvention qui était prévue. On avait une convention qui courait encore sur cette année-là, mais il fallait voter la subvention avec la nouvelle mairie, ce qui n'a pas été le cas. Et donc, du coup, on s'est retrouvé un peu le bec dans l'eau parce que, bien évidemment, la programmation était terminée. Les ventes avaient démarré depuis le tout début février. Et donc, du coup, il a fallu trouver une solution de secours. Et donc, c'est pour ça que... la chance qu'on a, c'est qu'on a pu atterrir à Vergès.
1: En tout cas, donc c'est le 26 et 27 juin à Vergès. C'est la 33e édition et première donc dans le village gardois. Merci à vous, Sébastien Cabrier, pour vos réponses. Vous êtes le directeur de l'association Jazz à Junaz, qui organise donc notamment le Jazz à Vergès, mais pas que, Jazz à Pixano, mais aussi l'événement de Jazz à Junaz. Merci à vous. Cette émission est à présent terminée. Je vous propose maintenant de la réécouter au format podcast sur notre site internet radio-aviva.com. Et à très vite sur le programme.
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3: Éphéméride. Nous sommes le 27 juin aujourd'hui, nous fêtons les Fernands. Et en ce 27 juin, je peux vous parler de la France qui remporte l'Euro 1984 face à l'Espagne en finale au Parc des Princes 2-0 grâce à des buts de Platini et de Bellone. J'aurais aussi pu vous parler d'Alain Mimoun, grand athlète des années 50-60 qui meurt en 2013. Mais le 27 juin 1997 sort le premier tome des aventures d'Harry Potter. Harry Potter à l'école des sorciers, tiré à 5000 petits exemplaires. C'est en 1990 qu'Harry Potter, né dans l'esprit de Joanne Rowling, plus connue sous son nom de plume de J.K. Rowling. L'idée lui vient lors d'un voyage en train entre Manchester et Londres. Le train prend du retard et son héros, un jeune sorcier à lunettes, lui apparaît, tout comme l'école de sorcellerie et plusieurs personnages secondaires. Elle passe 4 heures à réfléchir, imaginer et développer son nouvel univers. De retour chez elle, elle commence à écrire. J.K. Rowling passe les 5 années suivantes à concevoir l'intrigue des aventures du petit sorcier. Elle trouve son inspiration partout, dans ses romans préférés, ses souvenirs d'enfance, son entourage. En octobre 1996, après plus d'un an de recherche et 9 refus, elle trouve enfin un éditeur. Le livre sort le 27 juin 1997, traduit dans 79 langues. Les 7 livres de la saga se sont écoulés à plus de 500 millions d'exemplaires dans 200 pays et ont eu droit à des adaptations en film. La citation du jour est signée de J.K. Rowling. Ce sont nos choix qui montrent ce que nous sommes vraiment, beaucoup.

0: Bélier, faites confiance à vos amis s'ils vous proposent d'organiser un dîner pour vous présenter quelqu'un.
1: Taureau, ce n'est pas en restant enfermé chez vous que vous rencontrerez votre âme sœur.
2: Gémeaux, ce n'est pas le moment de changer votre fusil d'épaule ou de bouleverser votre façon de travailler.
3: Cancer, vous êtes sur le bon chemin, alors ne modifiez pas d'un iota vos orientations professionnelles.
4: Lion, vous vous sentez bien dans votre peau, plus sûr de votre pouvoir de séduction, et cela vous va bien.
5: Vierge, soyez plus démonstratif envers votre partenaire.
6: Vous êtes parfois distant, alors faites des efforts pour améliorer votre relation conjugale.
7: Balance, si des tensions persistent au sein de votre couple, c'est normal.
8: Vous n'êtes pas assez attentionné vis-à-vis de votre conjoint.
9: Scorpion, vous êtes obnubilé par votre travail.
10: Levez le pied et soyez un peu plus à l'écoute des désirs de votre conjoint.
11: Sagittaire, avant de conclure de nouvelles affaires, prenez de multiples précautions.
12: Capricorne, organisez vos déplacements dans les moindres détails.
13: Vous éviterez ainsi des oublis ou retards en tout genre.
14: Verseau, au lieu d'avaler un sandwich sur le pouce, accordez-vous une vraie pause déjeuner.
15: Poisson, si vous n'avez pas rencontré l'élu de votre cœur en dehors de vos frontières,
16: vous le trouverez peut-être dans un restaurant exotique.

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1: De Jacques Prévert, l'éclipse. Louis XIV, qu'on appelait aussi le roi soleil, était souvent assis sur une chaise percée vers la fin de son règne. Une nuit où il faisait très sombre, le roi soleil se leva de son lit, alla s'asseoir sur sa chaise et disparut.

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1: Bonjour à toutes et à tous. Ce matin, le soleil brille fort et les températures sont toujours très élevées. Elles vont de 28 à 30 degrés, imposant la canicule dans l'Hérault. Cet après-midi, il fera toujours très chaud. Les températures augmenteront légèrement. Il y aura de légères brises dans tout le département. Je vous souhaite de passer une belle journée à l'écoute des programmes de Radio Aviva.
2: TGVM ne circulera finalement pas cet été. Une voiture électrique abordable est fabriquée en Italie et puis des communes durcissent encore leurs règles de sécurité pour les usagers des trottinettes électriques. La SNCF retarde à nouveau la mise en exploitation commerciale de son nouveau TGV construit par Alstom, le TGVM. Ce train à grande vitesse de 5e génération devait initialement démarrer pour les Jeux Olympiques de Paris en 2024, puis cet été sur la ligne stratégique Paris-Marseille. Mais sa mise en circulation est désormais prévue au mois de septembre. Les futures rames présentent notamment l'avantage de pouvoir embarquer jusqu'à 740 places contre 634 au maximum aujourd'hui. Une petite voiture électrique accessible et made in Europe. Voilà ce que promet Stellantis à l'horizon 2028. Le constructeur franco-italo-américain a annoncé le lancement prochain d'une e-car sur le modèle de la Dodge. Un véhicule électrique compact, innovant et abordable, développé dans la tradition européenne de la mobilité pour tous. Elle devrait faire moins de 4,20 m de long avec un prix inférieur à 15 000 euros. La commune de Cavalaire, dans le Var, annonce le renforcement des règles de sécurité pour les utilisateurs de trottinettes électriques et d'engins de déplacement personnel motorisés. Le port du casque est désormais obligatoire pour circuler en agglomération sur toutes les voies ouvertes à la circulation. Une décision qui intervient à la suite de plusieurs accidents et des contraventions seront dressées dès cet été en cas de non-respect de cette obligation.
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4: Bonjour, ici
5: Pascal Arnoux
4: et Myriam Criquet de Montpellier Libre sur Radio Aviva 88 FM. Securix est une configuration spécifique établie en adéquation avec les bonnes pratiques de l'ANSSI. Securix, dont le code est publié sur GitHub sous licence MIT, sert de base technique pour créer des environnements de travail hautement sécurisés. C'est un projet de système d'exploitation sécurisé développé par la DINUM, la Direction interministérielle du numérique, pour l'État français, visant à remplacer Windows et réduire la dépendance technologique vis-à-vis des États-Unis. Il s'agit d'une configuration durcie de Nixos, publié sous licence MIT, conçu pour répondre aux recommandations de l'ANSSI en matière de cybersécurité. Actuellement, Bureautix est utilisé comme démonstrateur pour la migration de la DINUM, la Direction interministérielle du numérique, qui prévoit de basculer ses 250 postes de Windows vers Linux, marquant une étape symbolique vers la souveraineté numérique de l'État français. Aujourd'hui, on parle souvent de numérique comme d'un univers lointain, presque invisible. Pourtant, derrière chaque démarche en ligne, chaque service public numérique, il y a des femmes, des hommes et des structures bien concrètes. Parmi elles, un nom mérite qu'on s'y attarde. La DINUM, Securix et Bureautix. Trois noms, mais un même objectif. Rendre le numérique public plus efficace, plus sûr et plus accessible. La DINUM, la Direction interministérielle du numérique, a un rôle crucial. C'est un peu celui du chef d'orchestre. Elle coordonne la transformation numérique de l'État. Concrètement, cela veut dire quoi? Cela veut dire simplifier les démarches administratives, améliorer les services en ligne et surtout éviter que chaque administration développe ses outils dans son coin. Car le vrai jeu ici, c'est la cohérence. La DINUM pilote des projets majeurs, comme la modernisation des sites publics, l'amélioration de l'expérience utilisateur ou encore la mise en place de plateformes communes. L'idée est simple, un service public numérique doit être aussi fluide qu'une application privée, voire meilleure. Mais transformer, ce n'est pas suffisant. Il faut aussi protéger. c'est là qu'interviennent Securix et Bureautix dont on a parlé auparavant. Securix, c'est dans le contexte où les cyberattaques se multiplient, où les données sont devenues une ressource stratégique. Sécuriser les systèmes publics est une priorité absolue. Bureautix s'occupe des outils du quotidien, messagerie, traitement de texte, travail collaboratif, tout ce qui permet aux agents publics de travailler efficacement. Dit comme cela, ça paraît banal, mais en réalité, c'est stratégique. Car ces outils sont utilisés chaque jour par des milliers d'agents. Leur performance, leur simplicité, leur sécurité ont un impact direct sur la qualité du service rendu aux citoyens. Et là, on retrouve un fil rouge entre ces trois acteurs, la souveraineté numérique. Ne pas dépendre entièrement des solutions étrangères, garder le contrôle de ces outils, ces données, ces infrastructures. La DUNUM structure, Securiz, Bureautix, équipe. Trois piliers d'un numérique public plus solide. Mais au-delà des structures, il y a une ambition commune. Faire du numérique un outil au service de tous. Un numérique plus simple pour éviter les démarches incompréhensibles. Un numérique plus sûr pour protéger les citoyens. Un numérique plus responsable pour construire des services durables. Alors la prochaine fois que vous faites une démarche en ligne, que tout fonctionne, ou même que vous ne remarquez rien de particulier, dites-vous que c'est peut-être justement ça le signe que tout va bien. Parce que derrière un numérique public réussi, il y a un travail invisible mais essentiel. C'était Équilibre sur Radio Aviva, 88 FM. Au revoir et à la semaine prochaine.
5: Au revoir.
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1: Bonjour à toutes et à tous et bienvenue dans votre agenda. Voici les événements et les sorties à venir. Lundi 29 juin, au musée de la Résistance et de la Déportation de Castelnau-le-Lez, débute une exposition intitulée « Les enfants de la Résistance ». À partir de planches de BD, le thème de la Résistance y est abordé de manière adaptée aux enfants. Les tarifs varient entre 5 et 6 euros. Mardi 30 juin, la compagnie de danse Meiraki vous invite à venir découvrir sa deuxième création au théâtre L'Odéon à Pérols. Au travers d'un récit dansé, ce spectacle explore le sujet de la réussite et questionne notre rapport à l'échec. La représentation d'une heure 45 débute à 20h. Les tarifs varient entre 15 et 20 euros. Toujours le 30 juin, l'association régionale Vivre son deuil Languedoc vous convie à un nouveau café deuil. De 17h à 19h, venez échanger vos expériences, discuter avec respect autour d'un café ou juste écouter en silence. Il s'agit en effet de se reconnaître dans la parole d'autres endeuillés, de sortir de son enfermement et de bénéficier d'un soutien. Alors, rendez-vous au café Le Dôme à Montpellier. Pour participer, il vous suffira de consommer une boisson. Pendant les vacances d'été, la Petite Académie de Montpellier propose aux enfants de 4 à 11 ans des activités multitechniques. Elles auront lieu du 29 juin au 3 juillet, de 14h à 17h, ainsi que du 6 au 12 juillet. Pour le tarif, comptez 40 euros. L'inscription est obligatoire sur le site lapetiteacademie.com/sud/Montpellier. Et pour finir, tous les mercredis, ont lieu les estivales aux arènes du Crès. Venez y vivre une soirée d'été agréable et chaleureuse. Au programme, DJ set en plein air, pétanque entre amis, boissons rafraîchissantes et vins régionaux, le tout dans une ambiance festive. S'il faut réserver sa place, l'événement reste gratuit. Ainsi s'achève l'agenda des sorties de Radio Aviva. Nous vous rappelons que les auditeurs membres du Club Aviva peuvent recevoir les informations concernant les invitations disponibles pour les spectacles de nos partenaires. À bientôt sur Radio Aviva.

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1: Bonjour à tous, première étape validée pour l'équipe de France en Coupe du Monde. Les Bleus terminent premiers de leur groupe après leur victoire 4-1 hier soir face à la Norvège. Écoutez la satisfaction de Guy Stéphan, l'adjoint du sélectionneur Didier Deschamps au micro d'M6.
2: On a fait ce qu'il fallait, on a senti beaucoup de plaisir dans le jeu, beaucoup d'accélération, beaucoup de situations de but. Ousmane qui fait un triplé, Désiré Doué qui marque son premier but de la tête de toute sa carrière. Donc voilà, c'est des bonnes choses, il faut garder ça. Plus on va aller dans la compétition, je ne sais pas contre qui on va tomber en 16e, et plus les adversaires seront de valeur. Je ne dis pas que la Norvège n'était pas une équipe de valeur, mais ce n'était pas non plus leur équipe première. Soyons vigilants, soyons contents, savourons, et puis se remettre au travail dès demain avec Didier.
1: Les Bleus désormais fixés sur leur adversaire en 16e, ce sera la Suède. Mardi prochain, la rencontre est programmée à 23h. Dans l'actualité également, beaucoup de Français vont devoir encore composer avec les fortes chaleurs ce week-end, même si la canicule commence à reculer. On est passé ce matin de 50 à 37 départements en vigilance rouge, 48 en orange. Notez que 23 départements seront également placés cet après-midi en vigilance orange pour orage. Les fortes chaleurs qui mettent les hôpitaux sous tension. L'ARS d'Île-de-France déclenche le plan blanc pour tous les établissements de santé de la région. De nombreux événements ont également été annulés ce week-end. C'est le cas notamment du festival Solidays et de la Marche des Fiertés à Paris. À l'étranger, Israël et le Liban signent un accord cadre avec les États-Unis. Une première étape vers la paix, affirme le secrétaire d'État américain Marco Rubio. Les États-Unis qui annoncent avoir frappé des cibles en Iran en réponse à l'attaque d'un navire dans le détroit d'Ormuz. Et puis, Léon Marchand de retour en France, le quadruple champion olympique dispute à partir d'aujourd'hui les championnats de France de natation à Saint-Étienne. Lui qui n'avait plus nagé dans le pays depuis les Jeux de Paris en 2024. Excellente matinée à tous.
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3: Bonjour à toutes et à tous. Ce matin, le soleil brille fort et les températures sont toujours très élevées. Elles vont de 28 à 30 degrés, imposant la canicule dans l'Hérault. Cet après-midi, il fera toujours très chaud. Les températures augmenteront légèrement. Il y aura de légères brises dans tout le département. Je vous souhaite de passer une belle journée à l'écoute des programmes de Radio Aviva.
4: Sur votre plateau télé ce soir, un mystère des tubes et la naissance d'un pays. Les oubliés du Delta sur France 3, téléfilm. Dans la chaleur étouffante de la Camargue, un chantier de construction révèle des ossements humains enfouis depuis des décennies. Le commissaire Marianne Prévost, reconnu pour son expertise dans les affaires criminelles, prend la tête de l'enquête. Rapidement, il devient évident que les victimes, majoritairement d'origine asiatique, sont liées à une sombre période de l'histoire française.
5: Les corps ont été enterrés les uns à côté des autres, mais pas en même temps. Donc c'est pas un charnier, c'est une fosse commune. À part le squelette numéro 5, ce sont tous des asiatiques. Il y a eu des ouvriers indochinois qui ont travaillé dans les rizières.
6: Qu'est-ce que vous faites là? Vous n'avez rien à faire chez nous!
4: La grande fête des tubes du camping sur M6, divertissement. Elodie Gossuin et Jérôme Anthony font vivre la soirée la plus festive de l'été, la soirée camping, au son des tubes de l'été, des succès incontournables, des années 80 et autres hits populaires. Ce divertissement transporte directement dans l'atmosphère des campings. La guerre d'indépendance américaine, toute l'histoire sur Arte, série documentaire. De sa genèse en 1754 à sa conclusion en 1783, cette fresque historique explore en profondeur le moment fondateur des États-Unis. Ce récit choral éclaire aussi le présent divisé d'une jeune nation de 250 ans.
7: La révolution américaine est la première guerre à avoir permis la proclamation des droits inaliénables de tous les peuples, changeant ainsi le cours de l'histoire.
8: C'est notre mythe fondateur.
4: Les oubliés du Delta sur France 3, la grande fête des tubes du camping sur M6 et la guerre d'indépendance américaine, toute l'histoire sur Arte. Très belle soirée télé à tous.

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1: Bonsoir à toutes et bonsoir à tous. On est ravis d'être invité Radio Aviva ce soir dans un endroit magnifique de Montpellier pour un document, un ouvrage, un bouquin. Quelque chose que tout le monde connaît, qui est le Petit Futé à Montpellier, City Book 2026. Tristan, merci beaucoup de nous accueillir. C'est un travail important parce que vous donnez toutes les informations dont on a besoin quand on vient ici, quand on veut venir ici, se balader, manger, faire du sport, écouter de la musique, etc. Et cette volonté, vous dites, ça fait plus de 40 ans.
2: 50 ans.
1: Elle est née de quoi, initialement? Qu'est-ce qui a été le fait que ça se mette en place,
2: L'idée, c'est de donner un recueil d'adresses, de bonnes adresses dans une ville, un département, une région ou un pays étranger. C'est vieux comme l'époque où les gens commençaient à voyager et ils avaient besoin d'adresses parce qu'ils ne voulaient pas tomber dans des gourbis, quoi. Voilà, ils ont besoin de bonnes adresses. Tout le monde a besoin de bonnes adresses.
1: Alors, quand vous allez et vous faites rentrer des nouvelles adresses, comment vous faites? Vous allez directement sur le site, vous allez tester?
2: On teste les adresses, oui, on va sur le site, on teste, on paye notre écho et on fait un petit coup de papier sur l'adresse, quoi.
1: Mais vous vous présentez en venant ou pas?
2: On se présente en général, parfois en partant, mais pas obligatoirement. Mais en arrivant, on se présente pas parce que bon, ça pourrait fausser. Mais bon, en fait, moi, ça fait 31 ans que je fais des guides touristiques et gastronomiques. Je veux dire, on peut pas, d'une voiture qui est une mauvaise voiture, on n'en fait pas une Ferrari. Parce qu'il y a quelqu'un qui vient et qui s'assied dedans. Donc c'est pareil, les restaurants, vous savez, vous rentrez dans un restaurant, presque, vous regardez la carte, vous regardez un peu l'ensemble et à 80%, vous avez votre idée qui est fixe sur la qualité de ce que vous allez avoir dans l'assiette. Donc on teste et ensuite on se fait connaître ou pas.
1: Alors ceux qui vous lisent, qu'est-ce qu'ils adorent lire en premier? Ils vont sur quelle page? C'est obligatoirement les restaurants ou c'est un peu...
2: Bah oui, parce que quand on sort, en général, on va au restaurant à 5 fois sur 6. On va au restaurant, donc on va aussi au musée, mais au musée Fabre qui est juste en face. Bon, vous y allez pas tous les ans, quoi. Alors qu'au restaurant, vous y allez une, deux, trois fois par mois, ou plus ou moins, ça dépend. Mais bon, vous pouvez y aller régulièrement si vous travaillez en centre-ville et que vous voulez pas rentrer chez vous, par exemple. Vous allez au restaurant, donc vous avez besoin d'informations sur les lieux, sur la cuisine, sur la façon dont on fait la cuisine, sur les différentes cuisines, et puis pour les sorties le soir aussi.
1: Qu'est-ce qui a vraiment changé depuis toutes ces années, justement, dans la restauration à Montpellier?
2: Ben, ça s'est amélioré.
1: Qu'est-ce qui a évolué? C'est plus petit, c'est plus cosy, c'est différent?
2: Non, c'est la cuisine qui s'est améliorée. Les produits sont meilleurs. Moi, quand je suis arrivé il y a 30 ans à Montpellier, enfin, j'étais montpelliérain, mais quand je me suis occupé pour les premières années du Petit Futé, il y avait 10 restaurants corrects. Bon, il y avait 10 restaurants corrects à Montpellier. Il y avait 200 restaurants à Montpellier, il y en avait 10 de corrects. Aujourd'hui, il y en a 200 sur 1500. Donc il y a eu un formidable développement des restaurants dans la métropole de Montpellier et il y a eu un formidable développement de la qualité. C'est-à-dire qu'on est passé de 10 bons restaurants qui travaillent, qui transforment, qui font de la cuisine du marché, qui font de la cuisine soit très évoluée ou simple, mais à partir de produits du marché, qui font pas de la cuisine qui arrive de l'hypermarché et qui réchauffe, voilà, et qui a aucun intérêt, qui transforme, qui met des légumes, qui fabrique leur sauce et qui font pas des sauces toutes prêtes qui arrivent directement de métro. Donc oui, ça a changé énormément la cuisine.
1: Alors ce Petit Futé édition 2026 City Book Montpellier, est-ce que le lectorat aussi il a changé depuis toutes ces années? Il est parti plutôt vers plus jeune ou plus âgé? Ou il est resté à peu près...
2: Le lectorat, c'est un peu tout le monde. C'est les gens qui ont besoin de points de repère à Montpellier. On fait un guide qui coûte 6 euros, c'est pas cher. Quand vous installez à Montpellier, vous avez besoin d'adresse. Donc voilà, on est sur les réseaux sociaux, on est sur Internet, on est partout. Mais un petit guide comme ça, c'est pratique, c'est utile et ça rend des services.
1: Est-ce que vis-à-vis de l'étranger, Ce guide, on peut le trouver n'importe où aussi. On peut le commander de l'étranger via Internet.
2: On fait 800 guides dans le monde. On fait tous les pays du monde presque. On fait des guides de tourisme, de départements, de régions, de villes. Enfin voilà, on est le premier éditeur de guides en France aujourd'hui.
1: Alors, ceux qui n'y sont pas dans le guide, est-ce qu'ils n'essayent pas un peu de vous téléphoner, d'envoyer des messages?
2: Ils peuvent être sur Internet. Et puis bon, oui, ils nous contactent. Ils nous contactent, beaucoup nous contactent. Ils nous disent, voilà, je viens d'ouvrir un restaurant, j'aimerais être sur le petit futé, est-ce que vous pouvez venir le tester,
1: hein? Et c'est le sigle qui s'affiche quand le restaurant est présent.
2: Exactement.
1: Très bien. Merci encore de votre invitation et de votre joli petit guide, monsieur. Et donc, voilà, c'était la présentation ici à la presse et aux personnes importantes de Montpellier, du petit futé de Montpellier, City Book 2026, les quartiers pas à pas, les meilleurs rapports qualité-prix, les coups de cœur du petit futé. Il est clair que si vous voulez, bien entendu, comme nous a dit Tristan, le directeur du petit futé, trouver un restaurant ou aller boire un thé, un café, manger plaisir, aller sur les marchés, des paniers gourmands, des saveurs, des spécialités, les cuisines, des bonnes tables, plus derrière le patrimoine aussi, visiter Montpellier, les agendas, les festivals. Donc en effet, vous trouverez tout ce qui est important, tout ce qui est intéressant et tout ce qui est facile à décrypter. Donc on remercie encore une fois Tristan, le directeur du Petit Futé Montpellier, d'avoir invité cette manifestation de découverte de son Petit Futé Montpellier. Merci.

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2: Horoscope. Bélier, faites confiance à vos amis s'ils vous proposent d'organiser un dîner pour vous présenter quelqu'un. Taureau, ce n'est pas en restant enfermé chez vous que vous rencontrerez votre âme sœur. Gémeaux, ce n'est pas le moment de changer votre fusil d'épaule ou de bouleverser votre façon de travailler. Cancer, vous êtes sur le bon chemin, alors ne modifiez pas d'un iota vos orientations professionnelles. Lion, vous vous sentez bien dans votre peau, plus sûr de votre pouvoir de séduction, et cela vous va bien. Vierge, soyez plus démonstratif envers votre partenaire. Vous êtes parfois distant, alors faites des efforts pour améliorer votre relation conjugale. Balance, si des tensions persistent au sein de votre couple, c'est normal. Vous n'êtes pas assez attentionné vis-à-vis de votre conjoint. Scorpion, vous êtes obnubilé par votre travail. Levez le pied et soyez un peu plus à l'écoute des désirs de votre conjoint. Sagittaire, avant de conclure de nouvelles affaires, prenez de multiples précautions. Capricorne, organisez vos déplacements dans les moindres détails. Vous éviterez ainsi des oublis ou retards en tout genre. Verseau, au lieu d'avaler un sandwich sur le pouce, accordez-vous une vraie pause déjeuner. Poisson, si vous n'avez pas rencontré l'élu de votre cœur en dehors de vos frontières, vous le trouverez peut-être dans un restaurant exotique.

du changement à venir concernant les arrêts de travail. On vous explique tout dans cette édition. Le décret a été publié le 13 juin dernier au journal officiel. À partir du mois de septembre, la durée d'un arrêt de travail sera limitée à un mois pour une première prescription. Elle sera limitée à deux mois pour une prolongation, stipule le décret. La mesure entre en vigueur au 1er septembre prochain et s'applique aux différents professionnels de santé amenés à prescrire des arrêts de travail. Les médecins, les sages-femmes et les chirurgiens-dentistes notamment. La mesure s'inscrit dans la loi fondamentale de la sécurité sociale pour l'année 2026. Le projet initial du gouvernement voulait réduire la limite à 15 jours pour une première prescription par un médecin de ville, 30 jours pour l'hôpital. Aucune durée maximale d'arrêt maladie n'existait jusqu'à présent dans la limite de 360 jours d'indemnité journalière sur une période de 3 ans. Or, ces dernières années, notamment depuis la crise du Covid-19, le taux d'absentéisme des salariés du secteur privé est resté à un niveau très élevé. C'est notamment le cas chez les cadres. Les arrêts maladie sont maintenant plus longs car souvent liés à la santé mentale. C'est ce qu'explique une étude publiée début juin par Malakoff Humanis. Par conséquent, les indemnités journalières versées par la Sécurité sociale augmentent plus fortement depuis la crise sanitaire. Selon le gouvernement, cela coûterait jusqu'à 18 milliards d'euros supplémentaires à la Sécurité sociale, avec une augmentation d'un milliard chaque année. Un autre décret, également paru le 13 juin, fixe à 4 ans la durée maximale de versement des indemnités journalières dans le cadre d'un accident du travail ou d'une maladie professionnelle à partir de 2027.

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1: Bonjour à toutes et à tous. Ce matin, le soleil brille fort et les températures sont toujours très élevées. Elles vont de 28 à 30 degrés, imposant la canicule dans l'Hérault. Cet après-midi, il fera toujours très chaud. Les températures augmenteront légèrement. Il y aura de légères brises dans tout le département. Je vous souhaite de passer une belle journée à l'écoute des programmes de Radio Aviva.

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2: Bonjour et bienvenue dans les rendez-vous de l'emploi. Comme tous les jours, je vous propose 3 offres d'emploi accessibles sur le site France Travail. La première offre est un poste de vendeur-vendeuse en boulangerie-pâtisserie. Pour ce CDI de 35 heures, vous serez en charge d'accueillir avec enthousiasme les clients, de la mise en rayon des produits fabriqués et de la préparation des sandwichs. Vous devez avoir l'esprit d'équipe et faire preuve de réactivité. Débutant accepté. Le numéro de l'offre 207ZFBX. La deuxième proposition est un poste de secrétaire médico-social à Montpellier. Pour ce CDI de 35 heures, vos missions. Vous serez en charge de l'accueil physique et téléphonique, ainsi que de créer les dossiers administratifs. Les débutants sont acceptés. Il est demandé de faire preuve d'adaptation, de curiosité et d'être à l'écoute. Le numéro de l'offre, 207YPLB. La troisième offre est un poste d'assistant administratif, assistante administrative à Montpellier. Pour ce CDI de 39 heures, vous serez chargé de la gestion administrative, du suivi des relations clients-fournisseurs et de programmer les campagnes de relance. 6 mois d'expérience souhaitée. Pour ce poste, il faut faire preuve de rigueur et de précision. Le numéro de l'offre, 207WHKX. Voilà, c'est tout pour ces rendez-vous de l'emploi. Je vous souhaite du courage dans vos recherches. À bientôt sur Radio Aviva.
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1: Bonjour à toutes et à tous et bienvenue dans votre agenda. Voici les événements et les sorties à venir. Lundi 29 juin, au musée de la Résistance et de la Déportation de Castelnau-le-Lez, débute une exposition intitulée « Les enfants de la Résistance ». À partir de planches de BD, le thème de la Résistance y est abordé de manière adaptée aux enfants. Les tarifs varient entre 5 et 6 euros. Mardi 30 juin, la compagnie de danse Meiraki vous invite à venir découvrir sa deuxième création au théâtre L'Odéon à Pérols. Au travers d'un récit dansé, ce spectacle explore le sujet de la réussite et questionne notre rapport à l'échec. La représentation d'une heure 45 débute à 20h. Les tarifs varient entre 15 et 20 euros. Toujours le 30 juin, l'association régionale Vivre son deuil Languedoc vous convie à un nouveau café deuil. De 17h à 19h, venez échanger vos expériences, discuter avec respect autour d'un café ou juste écouter en silence. Il s'agit en effet de se reconnaître dans la parole d'autres endeuillés, de sortir de son enfermement et de bénéficier d'un soutien. Alors, rendez-vous au café Le Dôme à Montpellier. Pour participer, il vous suffira de consommer une boisson. Pendant les vacances d'été, la Petite Académie de Montpellier propose aux enfants de 4 à 11 ans des activités multitechniques. Elles auront lieu du 29 juin au 3 juillet, de 14h à 17h, ainsi que du 6 au 12 juillet. Pour le tarif, comptez 40 euros. L'inscription est obligatoire sur le site lapetiteacademie.com/sud/Montpellier. Et pour finir, tous les mercredis, ont lieu les estivales aux arènes du Crès. Venez y vivre une soirée d'été agréable et chaleureuse. Au programme, DJ set en plein air, pétanque entre amis, boissons rafraîchissantes et vins régionaux, le tout dans une ambiance festive. S'il faut réserver sa place, l'événement reste gratuit. Ainsi s'achève l'agenda des sorties de Radio Aviva. Nous vous rappelons que les auditeurs membres du Club Aviva peuvent recevoir les informations concernant les invitations disponibles pour les spectacles de nos partenaires. À bientôt sur Radio Aviva.
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1: Bonjour à tous, première étape validée pour l'équipe de France en Coupe du Monde. Les Bleus terminent premiers de leur groupe après leur victoire 4-1 hier soir face à la Norvège. Écoutez la satisfaction de Guy Stéphan, l'adjoint du sélectionneur Didier Deschamps, au micro d'M6.
2: On a fait ce qu'il fallait, on a senti beaucoup de plaisir dans le jeu, beaucoup d'accélération, beaucoup de situations de but. Ousmane qui fait un triplé, Désiré Doué qui marque son premier but de la tête de toute sa carrière. Donc voilà, c'est des bonnes choses, faut garder ça. Plus on va aller dans la compétition, je ne sais pas contre qui on va tomber en 16e, et plus les adversaires seront de valeur. Je ne dis pas que la Norvège n'était pas une équipe de valeur, mais ce n'était pas non plus leur équipe première. Soyons vigilants, soyons contents, savourons, et puis se remettre au travail dès demain avec Didier.
1: Les Bleus désormais fixés sur leur adversaire en 16e, ce sera la Suède. Mardi prochain, la rencontre est programmée à 23h. Dans l'actualité également, beaucoup de Français vont devoir encore composer avec les fortes chaleurs ce week-end, même si la canicule commence à reculer. On est passé ce matin de 50 à 37 départements en vigilance rouge, 48 en orange. Notez que 23 départements seront également placés cet après-midi en vigilance orange pour orage. Les fortes chaleurs qui mettent les hôpitaux sous tension. L'ARS d'Île-de-France déclenche le plan blanc pour tous les établissements de santé de la région. De nombreux événements ont également été annulés ce week-end. C'est le cas notamment du festival Solidays et de la Marche des Fiertés à Paris. À l'étranger, Israël et le Liban signent un accord cadre avec les États-Unis. Une première étape vers la paix, affirme le secrétaire d'État américain Marco Rubio. Les États-Unis qui annoncent avoir frappé des cibles en Iran en réponse à l'attaque d'un navire dans le détroit d'Ormuz. Et puis, Léon Marchand de retour en France, le quadruple champion olympique dispute à partir d'aujourd'hui les championnats de France de natation à Saint-Étienne. Lui qui n'avait plus nagé dans le pays depuis les Jeux de Paris en 2024. Excellente matinée à tous.

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1: Bonjour à toutes et à tous. Ce matin, le soleil brille fort et les températures sont toujours très élevées. Elles vont de 28 à 30 degrés, imposant la canicule dans l'Hérault. Cet après-midi, il fera toujours très chaud. Les températures augmenteront légèrement. Il y aura de légères brises dans tout le département. Je vous souhaite de passer une belle journée à l'écoute des programmes de

0: C'est le coup d'envoi de l'été, alors on vous propose une petite sélection musicale aujourd'hui dans Backstage.
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0: Les grandes vacances approchent, ça y est, les valises sont peut-être déjà prêtes pour partir. Comme chaque année, de nombreux morceaux vont nous accompagner sur la route ou ailleurs pendant les prochaines semaines, comme ceux de Théodora par exemple. On pense notamment à Mélodrama avec This Is que l'on a entendu. Grand succès des dernières semaines également, comme Caroline Zao qui invite MC Solar sur une nouvelle version du titre mythique. On ne peut pas oublier non plus l'incontournable Aya Nakamura qui continue d'exploser tous les records. Si vous sortez, vous risquez également de tomber sur Gims qui enchaîne tube sur tube, comme avec son morceau Soleil dévoilé à quelques semaines de l'été. Et puis la Coupe du Monde de foot n'est pas encore terminée, alors Die Die de Shakira et Burna Boy va continuer de rythmer nos soirées.

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1: La Voix des Assos, nous vous présentons aujourd'hui encore une fois une association qui a un grand cœur, comme son nom justement, une famille au grand cœur. C'est une association qui est donc portée par Andrew Boyot. Bonjour Andrew.
2: Bonjour.
1: Vous êtes donc son chargé de communication. Et à vous, Bangali Gaeta, bonjour.
3: Bonjour.
1: Vous êtes vous son porte-parole. L'association Une Famille au Grand Cœur, c'est quelque chose qui est unique en France. Ouais. C'est quelque chose qu'on ne retrouve pas ailleurs, en dehors de Montpellier. Est-ce que vous pourriez commencer par expliquer ce que c'était cette association?
2: Famille au Grand Cœur, déjà, la base, il faut savoir que 69 pays condamnent l'homosexualité. Donc en fait, l'objectif de Famille au Grand Cœur, c'est d'aider ces personnes-là, les personnes migrantes LGBT qui ont fui leur pays en raison de leur orientation sexuelle. Donc celles qui sont actuellement en France. Donc comme je disais, il y a 69 pays qui condamnent l'homosexualité, dont 13 à mort. Donc pour la plupart, il y a beaucoup qui viennent de pays d'Afrique parce que ben il y a déjà 32 qui sont rien qu'en Afrique. Et même dans les pays où c'est pas forcément condamné, c'est rejeté par la société. Donc potentiellement, on peut se faire agresser, plein de choses. Donc, pour ceux qui décident de venir en France, ben, ils rencontrent d'autres difficultés, comme par exemple l'hébergement. Il faut savoir que déjà les demandeurs d'asile en général, ils ont beaucoup de difficultés à être correctement hébergés, parce que il y a 50% des demandeurs d'asile qui n'ont pas d'hébergement, qui peuvent pas trouver d'hébergement. Ouais. Et même pour ceux qui sont hébergés, ben, vu qu'ils sont LGBT, ils sont avec des personnes qui viennent des pays qu'ils ont fui. Donc du coup, ben, ils revivent les mêmes stigmatisations qu'ils avaient fui en venant en France. Donc c'est pour ça qu'on a créé Famille au Grand Cœur.
1: Alors justement, vous l'avez créé en 2021, donc par 12 jeunes donc demandeurs d'asile et donc faisant partie de la communauté LGBT. Ouais. Vous, Bangali Gaeta, vous faites partie de cette association, vous n'êtes pas partie des fondateurs, mais vous faites partie de l'association, vous êtes aussi son porte-parole. Oui. Si vous pouviez définir l'esprit justement de cette association.
3: L'association a été fondée par 12 jeunes LGBT qui ont eu cette idée de créer cette association au nom de Famille au Grand Cœur. L'association accompagne de 18 ans à 30 ans. 60 personnes sont accompagnées par cette structure. 13 personnes sont hébergées au MAS, précisément là où je suis. Bon, l'association a un objectif, c'est pour accompagner les jeunes dans les demandes administratives, de les héberger, lutter contre l'isolement et les aider aussi pour s'intégrer dans la société.
1: Le but, c'est de considérer les jeunes qui se réfugient chez vous comme des citoyens actifs, des citoyens qui peuvent justement agir pour la société. Ouais. Et donc, chaque personne qui vient bénéficier de l'association doit mettre la main à la pâte.
3: Oui.
2: Ça, c'est la base de l'association, en fait, faire en sorte que les personnes qui sont bénéficiaires soient aussi les bénévoles de la structure. Donc, par exemple, ils vont participer aux collectes de nourriture, ils vont être membres du conseil d'administration, comme les Bengalis, il est membre du conseil d'administration. Et donc le président aussi est un demandeur d'asile LGBT. Ça pour nous c'était très important parce qu'ils sont dans des situations où ils sont en permanence dans l'attente. Donc on veut absolument faire en sorte qu'ils soient actifs. Donc c'est pour ça que déjà ils sont impliqués dans l'association, mais aussi ils ont des cours de français, des cours d'histoire, des cours d'éducation civique et plein de choses qui leur permettent de rester toujours actifs.
1: Alors, donc concrètement, vous hébergez les personnes qui viennent vous voir, vous les accompagnez administrativement, mais aussi au niveau de la société, vous leur apprenez français, l'histoire de la France, et vous leur permettez aussi un accès aux soins, c'est bien ça. Concrètement, tout au long de l'année, est-ce qu'il y a d'autres événements qui peuvent être menés par votre association?
2: Alors nous, on fait beaucoup aussi de choses en rapport avec... le sport, par exemple, on leur donne une carte qu'ils peuvent utiliser lorsqu'ils en ont besoin, parce que le sport a montré beaucoup de bienfaits, bon, déjà évidemment physiquement, mais aussi mentalement, c'est quelque chose d'important. Des activités culturelles, on a une exposition qu'on essaie de faire remontrer tous les ans, et il y a des sorties, comme par exemple au Musée Fabre, avec qui on a un partenariat. Et après, donc, on fait de la distribution alimentaire. On donne aussi de l'argent pour ces jeunes qui ont besoin de manger, ceux qui n'ont aucune source de revenus. Et l'accompagnement administratif aussi, ça c'est très important, parce que c'est la base de l'association, c'est l'accompagnement administratif.
1: Et alors, comment est-ce que vous faites connaître, parce que depuis 2021, vous êtes en activité, comment est-ce

0: Attendez ma minute, je vais essayer de m'entretenir avec les membres. Après, je te verrai le retour. Donc, une semaine après, elle m'a appelé et dit: Ok, Bangal, c'est ok, tu es retenu. Il faut suivre les règles, les principes que l'association a demandé. Donc, à ce moment, j'étais dans la rue, je n'étais pas hébergé. J'étais dans la rue, voilà, je ne savais pas comment faire, j'étais stressé, j'avais du mal à dormir. Donc, c'est grâce à cette association maintenant que j'étais hébergé. Voilà, j'ai suivi les cours de français, cours d'histoire, cours d'informatique.
1: Ça a été une solution pour
0: moi? Ça a été une solution pour moi parce que voir l'état de la France, que si tu n'as pas quelqu'un à t'héberger, c'est dur. Parce que j'étais dans la rue, je ne savais pas quoi faire, j'avais même pas d'espoir. Mais c'est grâce à cette association que je me suis libéré.
1: Et alors aujourd'hui, depuis que vous êtes dans cette association, vous habitez donc au MAS qui accueille les 10 autres personnes, c'est ça?
0: Oui.
1: Et alors actuellement, qu'est-ce que vous faites? Quelles sont les activités que justement cette association vous propose? Et au-delà, justement, quel est le futur pour vous?
0: Ce que l'association nous a proposé, c'est de suivre les cours de français, cours d'histoire, faire les permanences avec eux, contribuer aussi.
2: Les bénévoles aussi.
0: Oui, les bénévoles aussi, parce qu'on fait ça aussi à la Croix-Rouge humanitaire. Voilà, et on fait aussi la déprade dans toute la France. Voilà, on fait aussi la collecte de la nutrition. On participe aussi à l'homophobie dans les lycées. On fait la sensibilisation de l'homophobie dans les lycées aussi.
1: Donc beaucoup d'activités.
0: Oui.
1: Merci en tout cas à vous deux d'avoir généralisé, au moins informé justement nos auditeurs de ce qu'était cette association, une famille au grand cœur, donc unique, on rappelle, en France. Donc je rappelle vous, Andrew, que vous êtes donc le chargé de communication de cette fameuse association, et vous, Bangali, son porte-parole, mais aussi un des bénéficiaires. C'est la fin de cette première partie d'émission. On se retrouve après une courte pause musicale. Justement, vous parlez un petit peu plus des détails. Qu'est-ce que vous organisez justement, la situation aujourd'hui à Montpellier? Est-ce que c'est difficile ou pas, aider ce genre de personnes? Voilà, merci beaucoup à tous.

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Depuis tout à l'heure, je te regarde parler, alors je sais c'est un peu brut, mais j'ai envie de tout envoyer valser et qu'on parte loin, très loin. Je crois que j'ai même envie de t'embrasser et de recommencer demain, après-demain. J'allais pas bien. Putain.

0: retour pour cette seconde partie d'émission, toujours avec Andrew et Bangali. Andrew qui est donc chargé de communication à l'association Famille au Grand Cœur, et vous, Bangali, qui êtes porte-parole et l'un des bénéficiaires de cette association, association qui justement permet donc aux demandeurs d'asile faisant partie de la communauté LGBTQIA+, de voilà, pouvoir se réfugier et d'être hébergés, accompagnés, et de pouvoir apprendre le français pour justement se réinsérer au final dans la société française. Andrew, je me tourne vers vous. Actuellement, l'association est en train d'organiser une sorte de crowdfunding qui marche plutôt bien, d'après ce que j'ai compris.
1: Oui, on a un crowdfunding qui se passe super bien sur Fraternité pour Demain. Actuellement, on est arrivé à 120%, donc c'est vraiment... on a beaucoup de chance d'avoir toujours ce soutien, et si vous voulez continuer à contribuer, la cagnotte n'est pas encore fermée, donc c'est l'occasion. Vous allez sur Fraternité pour Demain et vous trouvez le crowdfunding de Famille au Grand Cœur, et vous pouvez nous soutenir.
0: À quoi peuvent servir tout cet argent?
1: Alors, ce crowdfunding avait pour objectif du coup de financer notre logement, donc le MAS de la structure, qui héberge actuellement 12 personnes. Et aussi de financer notre psychologue, qui est très importante pour les jeunes. Hein. C'est la première chose dont ils parlent, parce que ils ont vécu tellement de traumatismes liés déjà au fait qu'ils ont été rejetés par leur famille. Donc ça, c'est la première chose. En plus d'être rejetés, certains ont essayé de les agresser, voire les tuer. Donc c'est beaucoup de traumatisme. En plus, même, on sait par rapport au fait qu'on est migrant, qu'ils ont fait beaucoup de voyages où ils ont vécu des agressions pour les femmes, des viols, et évidemment le traumatisme de la mère, où la plupart ont risqué leur vie, perdu des proches. Donc il y a beaucoup de choses à évoquer avec cette psychologue qui fait que c'est important de pouvoir nous financer cette soutien.
0: La présence d'une psychologue, je me tourne vers vous, Bangali, est-ce que c'est important lorsqu'on arrive à l'association de ne pas être seulement accompagné sur le plan de réinsertion sociétale? Voilà, il y a un côté vraiment mental et psychique qui est vraiment important.
2: Ouais, c'est important, parce que quand j'étais nouvellement venu, je savais pas quoi faire, j'avais du mal à m'exprimer, à parler de mon homosexualité. Mais c'est grâce à elle que voilà, aujourd'hui je m'exprime, je suis libre dans la tête, parce qu'elle m'a fait savoir que quand je suis là, je suis dans la même situation que les autres, de ne pas avoir honte de moi.
0: Alors est-ce qu'aujourd'hui c'est aussi compliqué, voilà, de monter une association qui vient en aide justement aux personnes demandeurs d'asile et autres personnes qui sont exilées de leur pays? Est-ce que c'est aussi facile de monter une association comme celle-là que de monter une association simplement contre l'homophobie, pardon?
1: Non, bien sûr, parce que il y a un cumul de discrimination. Il y a évidemment la xénophobie plus l'homophobie, qui fait que c'est très difficile de pouvoir avoir du soutien pour une de ces deux raisons-là. Maintenant, j'avoue avoir été surpris, parce que je pensais, en parlant de mon association, que j'aurais beaucoup plus de réactions négatives. Mais généralement, quand on explique aux gens que les personnes quittent leur pays parce qu'on leur autorise pas à vivre, ils finissent toujours par dire que si, en fait, c'est important.
0: Et est-ce que les gens que vous réfugiez sont parfois aussi réticents au fait d'être aidés? Est-ce qu'il y a toujours cette crainte? Ils ont peut-être été aussi traumatisés, ont vécu des traumas dans leur vie. Est-ce que, à leur arrivée en France, sur le territoire, est-ce qu'ils ont des craintes? Est-ce qu'ils ont une réticence à être aidés par votre association?
1: Bien sûr, ça, c'est une chose qui est très importante. C'est que, bon, déjà, quand ils viennent à Famille au Grand Cœur, ils sont quand même plus en sécurité, mais notre psychologue pourrait le dire mieux que moi, mais ils arrivent, ils sont dans une situation où ils ont du mal à s'exprimer, ils ont du mal à parler, ils sont très renfermés sur eux-mêmes, ils osent pas parler avec les autres, ils sont très isolés. Et c'est vrai qu'une fois qu'ils sont dans l'association et qu'ils se rendent compte qu'ils peuvent dire ce qu'ils ont vécu, qu'ils ont ce soutien de notre travail social, ce soutien de notre psychologue, et qu'ils ont aussi le soutien des autres jeunes, parce que la base de l'association, c'est de faire en sorte que tous les jeunes s'entraident les uns avec les autres. Donc on a un local qui est situé à Montpellier, et ici, c'est un lieu de vie. C'est comme un bar pour nous, on va dans un bar avec nos amis. Ben, eux, ils viennent au local, ils boivent un verre, ils mangent ensemble, et c'est ça qui fait qu'ils se rendent compte qu'ils ont le droit d'exister, et qu'il y a d'autres personnes qui vivent comme eux, qui sont très heureuses.
0: Depuis 2021, l'association Une Famille au Grand Cœur a aidé environ une centaine de personnes, c'est bien ça, et actuellement, elle est en relation avec 60 jeunes, c'est ça?
1: Voilà, c'est ça.
0: Donc depuis 2024, elle a pu aider. Quel est le bilan de cette année? On arrive à la fin d'année. Quel est le bilan?
1: Alors cette année, c'est quand même 12 personnes qui ont été hébergées pendant une année entière. C'est une dizaine de personnes qui ont obtenu leur statut de réfugié. Un taux de réussite de plus de 75%, là où sans l'association, le taux de réussite est environ 30%.
0: Le taux de réussite est d'obtention
1: du statut de réfugié.
0: D'accord.
1: Donc c'est des chiffres de base sur la réussite de l'association. Et ensuite, Il y a les moments forts de l'association. Donc déjà, il y a notre conférence qu'on a organisée au Dôme, qui a très bien fonctionné, qui a permis de mettre en lumière ces difficultés-là que rencontrent les personnes migrantes LGBT. Ensuite, bah, je parlais du crowdfunding de Fraternité pour Demain, mais aussi de notre victoire aux Petites Pierres, où il y avait un concours de la plus belle campagne, et où, grâce à la mobilisation de tous les jeunes, on a réussi à tenir le maximum de likes. Et le dernier truc qui était une réussite pour nous, c'est aussi le marathon Orange, où notre président Glory et Kerfala, un jeune accompagné, ont participé. Et donc, ils ont couru 42 km. Et on est très fiers d'eux parce qu'ils l'ont fait en moins de 5 heures et qu'ils ont été dans un très bon temps.
0: Ah oui, effectivement, félicitations en tout cas. J'aimerais terminer cette émission avec un dernier mot prononcé par vous, Bangali, vous qui êtes, donc, je rappelle, porte-parole et aussi bénéficiaire tout simplement de cette association. Mmh. Est-ce que vous auriez un dernier mot pour nos auditeurs qui nous écoutent, possiblement qui auraient besoin de votre association ou besoin de soutien moral tout simplement?
2: Ah, moi, je dirais, ayez confiance à cette association parce que ça nous a apporté plein de choses, plein de joies. Quand on est dans cette association, on a 90% de chance pour réussir. Et parce que si je prends l'exemple sur moi, quand je venais d'arriver, j'avais pas l'espoir. Je me disais, peut-être c'est une association qui n'aide pas tellement les jeunes, qui sont là pour jouer à la mentalité des jeunes. Mais c'est au fur et à mesure que j'ai compris que voilà, c'est une association qui aide vraiment les jeunes, qui est là pour soutenir les jeunes à avancer, à obtenir leur statut. Donc, je dirais merci à cette association, bravo. Et je sais que voilà, d'autres, à travers le tas, d'autres aussi viendra et voir ce qui savait dire l'association Femme au Grand Cœur.
0: Merci beaucoup à vous, Andrew et Bangali, pour vos réponses. Je rappelle, vous, Andrew, vous êtes le chargé de communication de l'association Famille au Grand Cœur. Et vous, Bangali, donc porte-parole,
2: merci,
0: vous aussi
2: beaucoup.
0: Bénéficiaire.
2: Merci,
0: je vous rappelle, Andrew, de nous rappeler tout simplement comment on peut vous contacter sur les réseaux, sur Internet, peut-être.
1: Vous pouvez nous retrouver sur Facebook, déjà, Famille au Grand Cœur, sur Instagram aussi, Famille au Grand Cœur, sur Internet, Famille au Grand Cœur, de la même façon. Et soutenez-nous sur un crowdfunding. Soutenez-nous.
0: Voilà. Merci beaucoup, messieurs, en tout cas, d'avoir répondu à mes questions. Cette émission est à présent terminée. Je vous propose de la réécouter tout simplement au format podcast sur notre site internet radio-agir.com. À très vite sur nos programmes.
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1: Bonjour à toutes et à tous. Ce matin, le soleil brille fort et les températures sont toujours très élevées. Elles vont de 28 à 30 degrés, imposant la canicule dans l'Hérault. Cet après-midi, il fera toujours très chaud. Les températures augmenteront légèrement. Il y aura de légères brises dans tout le département. Je vous souhaite de passer une belle journée à l'écoute des programmes de Radio Aviva.
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1: Bienvenue sur Radio Aviva. Le 27 juin, de minuit à 6h, aura lieu la soirée Labyrinthe 3 pour une édition au Mélomane Club. Nous sommes aujourd'hui accompagnés de Maxime Vérin, président de Plug & Set, donc le collectif de DJ qui organise le Labyrinthe 3. Maxime Vérin, bonjour.
2: Bonjour, merci pour l'invitation.
1: Avec grand plaisir. Donc avant qu'on commence à parler de la programmation précise, le Labyrinthe, concrètement, qu'est-ce que c'est ?
2: Alors, le Labyrinthe, en quelques phrases, c'est un événement créé et monté de toutes pièces par Jassim et moi-même, les deux cofondateurs de Plug & Set. C'est une soirée immersive, autant visuelle que sonore, que l'on fait pour la troisième édition cette fois-ci au Mélomane, et qui rassemble des DJ du collectif et au moins un, et cette fois-ci on a rajouté un petit bonus avec un deuxième DJ invité sur le thème de la techno à l'art techno.
1: Et donc justement, est-ce que vous pourriez nous parler des artistes qui sont présents ce soir ?
2: Alors du coup, ce samedi 27 juin 2026, on aura en ouverture Panda, un DJ lyonnais avec qui on a discuté sur les réseaux et où on a beaucoup accroché à son image de marque et à son contact de la musique. Et on lui a proposé de venir sur notre édition pour ouvrir les portes du Labyrinthe. En deuxième position, on aura Cry, du coup, qui est notre plus jeune DJ du collectif et qui est une ancienne élève de nos formations que nous faisons tout au long de l'année et qu'on faisait l'année dernière à l'Université Paul Valéry. En troisième, du coup, on a notre grand DJ, notre tête d'affiche, c'est Wanton, qui est un DJ nantais, qui est devenu complètement national là depuis quelques années et qui nous fait le plaisir et le bonheur de venir sur notre édition. Et pour terminer, du coup, je me ferai moi le plaisir de clôturer le Labyrinthe, comme les deux éditions précédentes.
1: Et donc cet événement est un véritable tremplin pour les artistes qui seront présents. Donc c'est quelque chose auquel vous tenez particulièrement. Pourquoi est-ce que c'est important pour vous ?
2: C'est très important pour nous parce que la culture de la musique en règle générale est un cercle relativement fermé. Et avec l'association Plug & Set, on se bat tout au long de l'année au quotidien pour former les jeunes et pour former les étudiants au concept de la musique, au concept des événements, de monter de toutes pièces un festival, un événement, leur montrer comment tout fonctionne et un petit peu briser cette glace impure qui est le contact sur la scène et le mur un petit peu intemporel du public.
1: D'accord, merci beaucoup. Donc on rappelle que la soirée aura lieu le 27 juin 2026 au Mélomane Club à partir de minuit. Donc comment est-ce qu'on peut se procurer les billets ?
2: Alors, une façon tout simple, c'est sur Shotgun, sur notre profil. Vous recherchez sur Shotgun du coup le Labyrinthe ou Association Plug & Set et vous retrouvez aussi également l'événement là-dessus ou directement sur le Mélomane. Sur Shotgun. On a également des liens sur Instagram, sur TikTok. Et cette année, on a fait un petit peu de promotion pour un petit événement un petit peu différent. On organise un couscous au Mélomane Club, qui est quelque chose qui n'a encore jamais été fait, jamais été vu. Et on espère que ça fera mouche.
1: Bah, super. Et par contre, donc, cette soirée est réservée aux majeurs.
2: Cette soirée est réservée aux majeurs, effectivement.
1: Oui. C'est important de le préciser. Donc vous êtes particulièrement attentif à ce que ces soirées se déroulent dans le respect, dans l'inclusivité. Donc pourquoi est-ce que c'est important pour vous et comment ça se manifeste ?
2: Alors nous, notre mot d'ordre et notre mot d'ordre, c'est qu'on ne peut pas interdire à qui que ce soit de consommer ce qu'il veut, évidemment. Mais on le recommande, on le dérecommande très fortement. Et on fait de la prévention sur nos réseaux sociaux. Et sur place, on va avoir des membres du staff qui vont être là, un petit peu en safe zone, pour pouvoir conseiller si besoin, pour pouvoir accompagner et prendre les bonnes dispositions si on voit des personnes en situation délicate.
1: D'accord, merci beaucoup. Ben, je pense que c'est quand même très rassurant pour nos auditeurs. Maxime Vérin, merci pour votre temps. On vous souhaite une très belle soirée au Méloman Club le 27 juin.
2: Merci beaucoup encore pour l'invitation.
1: Avec grand plaisir.
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2: Bonjour à toutes et à tous et bienvenue dans votre agenda. Voici les événements et les sorties à venir. Lundi 29 juin, au musée de la Résistance et de la Déportation de Castelnau-le-Lez, débute une exposition intitulée « Les enfants de la Résistance ». À partir de planches de BD, le thème de la Résistance y est abordé de manière adaptée aux enfants. Les tarifs varient entre 5 et 6 euros. Mardi 30 juin, la compagnie de danse Meiraki vous invite à venir découvrir sa deuxième création au théâtre L'Odéon à Pérols. Au travers d'un récit dansé, ce spectacle explore le sujet de la réussite et questionne notre rapport à l'échec. La représentation d'une heure 45 débute à 20h. Les tarifs varient entre 15 et 20 euros. Toujours le 30 juin, l'association régionale Vivre son deuil Languedoc vous convie à un nouveau café deuil. De 17h à 19h, venez échanger vos expériences, discuter avec respect autour d'un café ou juste écouter en silence. Il s'agit en effet de se reconnaître dans la parole d'autres endeuillés, de sortir de son enfermement et de bénéficier d'un soutien. Alors, rendez-vous au café Le Dôme à Montpellier. Pour participer, il vous suffira de consommer une boisson. Pendant les vacances d'été, la Petite Académie de Montpellier propose aux enfants de 4 à 11 ans des activités multitechniques. Elles auront lieu du 29 juin au 3 juillet, de 14h à 17h, ainsi que du 6 au 12 juillet. Pour le tarif, comptez 40 euros. L'inscription est obligatoire sur le site lapetiteacademie.com/sud/Montpellier. Et pour finir, tous les mercredis, ont lieu les estivales aux arènes du Crès. Venez y vivre une soirée d'été agréable et chaleureuse. Au programme, DJ set en plein air, pétanque entre amis, boissons rafraîchissantes et vins régionaux, le tout dans une ambiance festive. S'il faut réserver sa place, l'événement reste gratuit. Ainsi s'achève l'agenda des sorties de Radio Aviva. 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
1: Bonjour, bonjour à tous. Un dernier week-end étouffant avant un peu de répit. Plus aucun département ne sera en vigilance rouge canicule dimanche soir, indique Météo France. Le rafraîchissement a même déjà commencé à l'ouest. En attendant, 37 départements sont maintenus en alerte maximale pour ce samedi, 48 en orange. À Paris, la tension reste forte dans les hôpitaux où le plan blanc a été activé. La PHP note également une hausse de près de 80% des appels au SAMU. Hier, un homme est mort noyé dans le canal Saint-Martin à Paris. Il se baignait en dehors de la zone autorisée. Après la chaleur, place aux orages. 23 départements basculeront en vigilance orange dès cet après-midi des Hauts-de-France jusqu'au centre Val-de-Loire en passant par les Ardennes et la région parisienne. Météo France alerte sur un risque de phénomène localement fort avec des pluies intenses, de la grêle et de puissantes rafales de vent. Dans l'actualité également, Téhéran dénonce une violation flagrante de l'accord avec Washington. Les États-Unis ont mené des frappes sur des cibles en Iran suite à l'attaque d'un navire commercial dans le détroit d'Ormuz attribué à l'Iran. Les gardiens de la Révolution affirment ce matin avoir riposté en attaquant des cibles américaines dans le Golfe. Le bilan toujours provisoire continue de s'alourdir après le double séisme au Venezuela. 920 morts et plusieurs milliers de blessés, chiffres qui risquent encore malheureusement de grossir, alors que l'ONU estime à plus de 50 000 personnes le nombre de disparus. On passe au foot, c'est confirmé, la France affrontera la Suède en 16e de finale de la Coupe du Monde. La rencontre est prévue mardi prochain à 23h. Avec 3 succès en 3 matchs, les Bleus ont terminé premiers de leur poule. Hier, ils ont battu la Norvège 4-1. À noter aussi cette nuit les qualifications de l'Espagne, de la Belgique, du Cap-Vert ou encore de l'Égypte. Et puis, un astéroïde géant va passer à proximité de la Terre. Aujourd'hui, il sera observable avec de petits télescopes ou de grosses jumelles, selon l'Agence spatiale européenne, l'ESA, qui évoque un phénomène assez rare, sans risque de collision. Très bonne journée à tous.
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2: Bonjour à toutes et à tous. Ce matin, le soleil brille fort et les températures sont toujours très élevées. Elles vont de 28 à 30 degrés, imposant la canicule dans l'Hérault. Cet après-midi, il fera toujours très chaud. Les températures augmenteront légèrement. Il y aura de légères brises dans tout le département. Je vous souhaite de passer une belle journée à l'écoute des programmes de Radio Aviva.

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1: Bonjour Sergueï Lebedev. Vous avez écrit La Dame Blanche, qui a été publiée aux éditions Noir sur Blanc. Vous avez travaillé comme géologue, vous avez participé à des expéditions dans le nord de la Russie et en Asie centrale. Vous êtes poète, vous êtes romancier et essayiste, et vous avez consacré plusieurs ouvrages aux secrets de l'histoire soviétique, à la violence du stalinisme et à ses impacts dans la Russie d'aujourd'hui. En français, vous avez publié La limite de l'oubli, L'année de la comète, Les hommes doutent, ainsi que Le débutant chez Noir sur Blanc en 2022. Opposant au régime de Poutine, vous vivez actuellement en Allemagne. Alors, vous avez donc écrit cette Dame Blanche qui correspond à un ouvrage qui se passe dans la petite ville du Donbass au moment de l'invasion russe. Alors, expliquez-moi un petit peu ce que vous pensez de cet ouvrage.
2: La Russie
3: avait très envie que l'invasion de 2014 n'ait pas l'air d'être une guerre.
1: Alors, ça se passe aussi dans une mine de charbon. Évidemment, le Donbass est reconnu pour son charbon.
3: Le Donbass est connu pour son charbon, pour son industrie du charbon. Mais c'est aussi une région qui a une histoire particulière parce que c'est la limite à l'est de l'Holocauste en Europe. Et c'est un lieu donc, où on voit s'accumuler couche par couche toutes les strates de violence et soviétique et nazie du XXe siècle. Et c'est pourquoi il était si facile à la guerre d'arriver, de faire irruption dans cette région, à une guerre d'exister. Et ce livre est sur le fait que, sur l'arrivée de cette guerre, qu'au début personne ne veut remarquer, on se dit elle est petite, elle est provisoire, elle n'est pas importante, mais aujourd'hui nous savons très bien que ce début de la guerre en 2014 a changé le destin de l'Europe.
1: Alors, vous examinez sans complaisance les mots de l'histoire. Vous mettez en lumière le point de rencontre du nazisme et du communisme soviétique.
3: Oui, parce que les gens aujourd'hui disent souvent que Poutine essaie de rétablir l'URSS. C'est à la fois vrai et faux. Oui, parce que l'URSS était une dictature utopique dont les buts, la légitimation, se trouvaient dans le futur. Et on justifiait la violence qui se passait aujourd'hui en disant qu'elle était le moyen d'arriver à un futur idéal, alors que la Russie d'aujourd'hui ne trouve sa légitimation que dans le passé. Et c'est une rétro-utopie. Et si autrefois l'URSS, au moins en parole, prétendait à l'internationalisme, à l'égalité, la Russie d'aujourd'hui s'appuie sur l'idéologie du monde russe. C'est en fait une idéologie raciste, pas loin du nazisme. Et de ce point de vue-là, la Russie d'aujourd'hui est plus près, on peut dire que la Russie d'aujourd'hui est plus près de l'Allemagne nazie que de l'URSS. Et le Donbass, de ce point de vue-là, est un lieu très juste pour commencer une enquête littéraire sur cette métamorphose.
1: Alors, ce qui est extraordinaire, c'est que la Russie, d'après ce que vous venez de dire, la Russie de Poutine est assez proche du nazisme, alors qu'il justifie justement son emprise sur l'Ukraine en disant que l'Ukraine est nazie.
3: Il y a un terme très connu, accusation mirror, c'est quand on attribue à la victime ce qu'on s'apprête à faire soi-même. Et du point de vue de la propagande russe, l'accusation de nazisme, c'est, on pourrait dire, l'arme atomique de la propagande, c'est-à-dire la chose la plus efficace qu'on peut utiliser dans la propagande. Parce que c'est l'arme la plus puissante de propagande pour mobiliser la population qui a eu cette expérience de la Deuxième Guerre mondiale. Il faut remarquer qu'on comprend très bien qui a commencé cette agression, qui a commencé cette guerre, et pourtant Poutine, pour se défendre, pour se justifier, Poutine dit on a envahi personne, on a agressé personne, on ne fait que se défendre, c'est un moyen de se justifier. Il ne parle pas d'espace vital à conquérir, il dit nous sommes les victimes.
1: Alors c'est très étrange parce que en fait le Poutine prétend cela, mais est-ce que la population adhère à sa propagande ?
3: Vous savez, je crois que le problème principal de la population russe, c'est pas si elle croit ou si elle croit pas, c'est le fait qu'elle vit comme si elle croyait. Et je ne crois pas qu'actuellement il y ait toujours ce type de personnes, de fanatiques qui existaient dans les années 1930 et qui servaient de base à une dictature. Et en fait, actuellement, la ressource de Poutine, ce n'est pas ce fanatisme idéologique, c'est le cynisme et le fait que les gens sont prêts à s'adapter.
1: Alors, il me semble que depuis 1951, Staline est devenu très antisémite. Peut-être était-ce aussi une particularité de beaucoup de Russes. Et j'ai l'impression que Poutine est dans cette même lignée.
3: Comme nous le savons, en URSS, il n'y a pas eu d'histoire de l'Holocauste. Sur les lieux où il y avait eu des massacres de Juifs, quand il y avait des mémorials, on écrivait « lieu de massacre de civils soviétiques ». On peut dire que c'est peut-être lié à la politique de l'URSS envers Israël, mais je pense surtout que c'était le fait que la revendication de la souffrance devait appartenir, donc la victimisation devait appartenir au peuple soviétique. Et c'est pour ça que dans le tableau qu'on dessine, maintenant de la Deuxième Guerre mondiale en Russie ou en URSS avant, l'Holocauste est une espèce d'événement secondaire par rapport à la souffrance du peuple soviétique.
1: Est-ce que cela veut dire qu'il y a une continuité de l'antisémitisme depuis les pogroms tsaristes, puis les pogroms soviétiques ?
2: Antisémitisme был встроен в советскую систему.
3: Alors effectivement, en URSS, l'antisémitisme après Staline était implanté dans la société. Notamment, on le sait qu'il n'y avait pas de règles écrites, mais il y avait une compréhension qu'on empêchait les Juifs d'avoir accès à l'éducation supérieure, à certains métiers. L'antisémitisme était également présent dans les préjugés de la population et aussi, comme on l'a vu, quand on a empêché l'émigration des Juifs, on sait qu'il y avait les atkazniks, les gens à qui on refusait de sortir du RSS. Mais actuellement, l'ennemi principal en Russie, ce n'est pas le Juif, c'est l'Occident collectif. Donc l'émotion principale en Russie, c'est cet anti-occidentalisme, cette haine de l'Europe.
1: Cette haine de l'Europe, est-ce que c'est la haine de la démocratie, de la liberté?
3: Oui, je pense qu'on peut répondre ainsi. Poutine se présente comme le gardien des valeurs conservatrices traditionnelles et il invite tout le monde dans le monde entier à se joindre à lui. Mais derrière ces soi-disant valeurs conservatrices, il y a la peur de perdre les rênes du pouvoir, la peur de perdre le régime. Et c'est pourquoi est-ce que Poutine a tant réagi quand il y a eu le premier Maïdan en Ukraine en 2005? Parce que l'Ukraine a montré la voie, a montré qu'on pouvait vivre autrement, qu'on n'était pas obligé d'être entièrement soumis à son dirigeant et qu'on pouvait changer son dirigeant s'il ne convenait plus. Et Poutine, étant donné que c'est un paranoïaque professionnel, hein, c'est un agent du KGB, il ne parvient absolument pas à croire que les gens peuvent faire preuve d'une volonté libre, peuvent aspirer à la liberté, peuvent aspirer à défendre leur dignité. Pour lui, c'est quelqu'un qui tire les ficelles toujours derrière. Et c'est pourquoi il n'est pas capable de lire la réalité politique et choisir cette personne, donc Poutine, comme dirigeant pour le pays, c'était vraiment le pire choix qu'on pouvait faire.
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1: Alors, si on revient un peu à votre ouvrage, qui est justement au centre de tous ces problèmes, on a une altérité entre la Dame Blanche, Mariana, et le Valette, qui est le voisin. Mariana, elle nettoie, elle lave le linge issu de la mine de charbon. Donc, si vous voulez, c'est d'une certaine manière celle qui veut laver le communisme, le socialisme de l'Union soviétique. Et d'autre part, Valette, qui s'est engagée dans les forces de l'ordre russe, qui est réprouvée par la population ukrainienne et qui est hantée par un désir de vengeance. Alors, comment cette altérité peut arriver à montrer vos idées ?
2: En fait, Valet, il est tiré de la réalité d'une parade militaire à Moscou le 9 mai 2014. C'est la première parade militaire en Russie après cette invasion de 2014, secrète et pas déclarée comme invasion. Et donc, dans cette foule à Moscou, il y a deux jeunes hommes qui mangent des glaces et qui discutent avec animation et à voix haute. Ils font partie de ces volontaires qui officiellement n'existe pas en Ukraine, ils viennent de rentrer du Donbass. Et en fait, ils ont réussi à ramener les armes qui leur avaient été données par l'armée. Ils ont probablement dit qu'elles avaient été volées, qu'ils les avaient perdues. Donc, ils ont ramené leurs armes avec eux et ils discutent de ce qu'ils vont en faire en Russie. Alors, ils se demandent ce qui serait mieux, de braquer une banque, de braquer un magasin ou de retourner en Ukraine et là, de commettre aussi des braquages. Et ils terminent cette discussion en disant, on va retourner en Ukraine parce que ici en Russie il y a quand même la police, alors qu'en Ukraine c'est nous la police. Et donc nous sommes le 9 mai, donc la date de la victoire de la mémoire des ancêtres. Et il y a ces deux voyous qui disent

0: l'organisme et la capacité d'adaptation à une situation. Et quand cette capacité d'adaptation va trop loin, c'est aussi l'incapacité de mettre une ligne rouge.
1: Eh bien, je comprends maintenant pourquoi vous habitez en Allemagne et non plus en Russie.
0: Oui, je comprends sans doute aussi pourquoi je vis à l'étranger, parce que il est très difficile de vivre dans une atmosphère empreinte du mensonge et de la peur. C'est très difficile pour un écrivain.
1: Eh bien, je vous remercie, Sergueï Lebedev, pour La Dame Blanche, que je conseille vivement à nos auditeurs. Et vous l'avez édité chez Noir sur Blanc.
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2: Bonjour à tous et bienvenue sur Radio Aviva dans l'émission qui sent le soleil et la culture. Vous écoutez Lily et aujourd'hui on vous emmène au bord de la mer pour parler vacances, activités, environnement, livres et musique. Et pour cette émission, je suis très bien entourée, il y a toute l'équipe. Bonjour Tom.
3: Bonjour.
2: Bonjour, vous parlerez photos et bons plans. Gaylor, bonjour.
4: Bonjour Lily.
2: Vous participerez à notre reportage. Flavie, bonjour.
5: Bonjour.
2: Vous allez nous parler d'une activité plutôt originale. Et bonjour Tali Haou.
6: Bonjour.
2: Qui nous parlera d'un cahier de vacances un peu spécial. Et moi, je vous proposerai notre top 3 des livres parfaits à lire sur la plage. Alors installez-vous confortablement et direction le sable. Chaque été, un phénomène un peu surprenant s'installe dans les librairies. Les adultes se mettent eux aussi au cahier de vacances. Le marché ne cesse

0: de croître et ses carnets ludiques rivalisent avec les meilleures ventes estivales jusqu'à se retrouver dans le top des librairies cet été. Loin d'être de simples souvenirs d'enfance, il propose des jeux, des quiz et des thèmes variés qui mêlent culture, détente et curiosité, ce qui séduit un public de plus en plus large.
1: Tous les étés, ils envahissent les rayons. Les cahiers de vacances ne sont plus réservés aux enfants. Désormais, les adultes s'y mettent aussi entre nostalgie et envie d'apprendre autrement.
2: À l'intérieur des cahiers, c'est assez variable en fonction des sujets abordés par les cahiers de vacances. Parce qu'il faut savoir que dans les cahiers de vacances, il y a foison de thématiques. Il peut y avoir aussi bien en culture générale, il peut y avoir sur des thématiques d'art divinatoire comme l'astrologie, les tarots, il peut y en avoir en histoire, en littérature. Donc à l'intérieur, c'est souvent le même genre de choses qui sont proposées, mais qui touchent à chaque fois au domaine concerné par le cahier.
1: Un retour en enfance qui s'explique aussi par le contenu de ces cahiers de nouvelle génération. Oubliez ceux de vos parents, aujourd'hui, ils sont fun, modernes et pensés pour apprendre en s'amusant. Mandala anti-stress, enquête, quiz sur des séries ou la culture pop, les thèmes se diversifient pour plaire au plus grand nombre. L'idée ? Attirer même ceux qui ne sont pas forcément fans de lecture en mélangeant jeux et connaissances.
2: C'est très demandé. C'est vrai qu'au départ, on avait plutôt des cahiers de vacances qui abordaient les thématiques de culture générale, donc qui touchaient à plein de sujets. Maintenant, on a des cahiers qui sont vraiment par thème.
1: Entre détente et stimulation intellectuelle, les cahiers de vacances pour adultes ont trouvé leur place, jusque dans les valises des grandes personnes, avec un prix accessible entre 6 et 10 euros.
0: Merci beaucoup Tali Haou, et si cet été vous glissiez un peu de fun dans votre valise, jeu, détente et découverte, il ne reste plus qu'à choisir votre cahier de vacances et à vous laisser prendre au jeu. Fini la plage allongée sur votre serviette, aujourd'hui de nombreuses stations balnéaires proposent des activités avec des équipements accessibles et parfois encadrés par des professionnels Flavie.
3: Êtes-vous déjà tombé sur ces gens qui marchent sur une sangle tendue entre deux points en vous promenant sur la plage? Ça s'appelle la slackline. Le but, avancer pas à pas en équilibre sur une bande souple, souvent à une trentaine de centimètres du sol. Ça a l'air simple, mais ça demande de la concentration et un bon gainage. Née dans les années 80 chez les grimpeurs, la discipline s'est largement démocratisée. Et sur le sable, pas de bobo si on tombe, alors tout le monde peut essayer et souvent, les curieux se laissent tenter. Un peu plus loin, sur des plages comme Mogio, Carnon et Palavas, des enfants ont leur espace. Des filets posés directement sur le sable pour grimper, se suspendre, passer de l'autre côté. Inspirés des aires de jeu, ces parcours permettent de s'amuser tout en développant équilibre, coordination et motricité, le tout en sécurité et en plein air. Et puis, il y a les groupes qu'on repère de loin, souvent en cercle ou aligné guidé par la voix d'un coach. Là, c'est du crossfit, version plage. Squat, pompe, sprint, le sable rend tout plus dur et fait travailler les muscles profonds. Ces séances encadrées et adaptées à tous plaisent autant aux sportifs réguliers qu'aux vacanciers qui veulent bouger un peu. Et en plein été, attention quand même aux fortes chaleurs, n'oubliez pas de prendre assez d'eau. Il est préférable de faire du sport tôt le matin afin d'éviter les coups de chaud et les insolations.
0: Finalement, vous ne manquerez pas d'occupation à la plage et je me permets Flavie d'en rajouter une, la lecture. Alors pas d'inquiétude si vous manquez d'inspiration, j'ai sélectionné pour vous trois ouvrages à emmener dans votre sac. On commence avec un de mes coups de cœur, Le vieil homme et la mer d'Ernest Hemingway. Ce grand classique de la littérature vous plonge dans le combat d'un vieux pêcheur face à l'océan. Entre solitude, courage et persévérance, c'est un récit à la fois simple et profondément touchant. Je trouve qu'il est parfait pour se laisser porter par le bruit des vagues et prendre le temps de réfléchir. Changement d'ambiance avec cette fois-ci Bonjour Tristesse de Françoise Sagan. Pour la petite anecdote, ce livre, je l'ai lu pour la première fois à la Grande Motte. Ce roman court mais intense se déroule sous le soleil de la Côte d'Azur. On y suit une jeune fille, Cécile, en vacances. Ça parle d'insouciance, d'amour et surtout de jeux de manipulation. Et je trouve que cette lecture, elle est idéale pour ressentir toute la chaleur de l'été en gardant tout de même une touche de mélancolie. Et enfin, pour une lecture un petit peu plus légère, L'été où je suis devenue jolie de Jenny Han, qui a récemment été adaptée en série sur Amazon Prime. Ce roman frais et accessible raconte les premiers amours, les souvenirs de vacances et surtout le passage à l'âge adulte. C'est le genre de livre qu'on dévore sur sa serviette entre deux baignades et deux glaces. Et si on veut immortaliser le moment, faire de belles photos à la plage, c'est assez simple, à condition d'avoir quelques bons réflexes, n'est-ce pas Tom ?
4: Effectivement Lily, on a tous essayé pendant nos vacances de faire des photos souvenirs, mais aujourd'hui je vais essayer de vous donner les bases pour une photo vraiment réussie. D'abord, choisissez le bon moment, le matin ou en fin d'après-midi, on appelle ça la golden hour, traduction l'heure dorée. La lumière y est plus douce, plus chaude et elle met beaucoup plus en valeur vos images. Ensuite, pensez à votre cadrage. Une règle simple à utiliser, c'est la règle des tiers. Imaginez votre image découpée en trois parties, à l'horizontale et à la verticale. Et surtout, pensez à placer votre sujet ou l'horizon sur ces lignes pour une photo plus équilibrée et plus esthétique. Attention aussi à garder l'horizon bien droit, surtout à la mer, ça fait toute la différence.
0: Mais alors Tom, moi quand j'essaie de prendre quelqu'un en photo à la plage, le rendu il est toujours catastrophique.
4: Ah, je vais t'expliquer simplement. Pour les portraits, placez votre sujet face à la lumière ou légèrement de côté pour éviter les ombres trop dures. Et surtout, rapprochez-vous, captez des moments simples et naturels. Et pour les plus avancés d'entre vous, je vous conseille de télécharger une application de retouche photo gratuite comme Lightroom. Grâce à cette appli, vous pouvez retoucher la couleur de vos images de A à Z. À la plage, avec un peu d'observation et ces quelques règles, vous pouvez facilement transformer un souvenir en une vraie belle photo.
0: Merci Tom, je testerai ça la semaine prochaine en Italie. On regardera ça ensemble après les vacances.
4: Carrément.
0: À quelques kilomètres de Montpellier, la plage de Carnon attire chaque année des milliers de baigneurs. Mais derrière les serviettes et les parasols, la commune tente aussi de rendre le littoral plus accessible et plus respectueux de l'environnement. Rampe pour fauteuils roulants, dispositifs pour les personnes malvoyantes ou encore espaces sportifs. Reportage sur la plage de Carnon avec Gaylor.
5: Vous entendez le bruit des vagues? Quelques joggeurs passent et déjà, des familles s'installent sur le sable en cette belle après-midi. Nous sommes à Carnon, sur le littoral héraultais, à quelques minutes de Montpellier. Chaque année, cette station balnéaire attire des milliers de visiteurs. Mais derrière cette image de carte postale, la commune de Moggio-Carnon déploie plusieurs dispositifs pour entretenir la plage et préserver cet espace naturel. Nous avons interrogé Frédéric Deleuze, responsable du service plage.
6: Tout le nettoyage se fait le matin. Voilà. À partir de 4h du matin, on essaye de le faire de moins en moins parce que ça fait remonter le sable et les cailloux et après le sable s'en va avec le vent. Donc on essaye de le faire le moins en moins profond possible.
5: Autre enjeu pour la commune, rendre la plage accessible à tous. Plusieurs accès aménagés ont été installés le long du littoral, notamment du côté du poste de secours central et du port de Carnon. On y retrouve des fauteuils amphibies qui permettent aux personnes à mobilité réduite d'entrer dans l'eau. Des dispositifs sonores et des bouées de repérage ont également été mis en place pour faciliter la baignade des personnes malvoyantes. Des équipements inclusifs qui s'inscrivent dans une politique plus large d'accessibilité du littoral.
6: C'est pour les aveugles, les gens handicapés. Il y a un accès et ils peuvent faire la baignade. On a des dispositifs pour ces personnes-là qui sont mis en place par la commune. Ça s'appelle l'hippocampe. Une chaise roulante à trois roues, ça flotte dans l'eau, dont la personne peut se faire balader, si elle est handicapée, dans l'eau, en sécurité. Et après, pour les aveugles, il y a des bouées. Il y a une bouée tous les à peu près 15 mètres. Et ils sont reliés avec une montre connectée. Et en restant dans la partie de la bouée, ils savent à quelle bouée ils sont.
5: Enfin, la plage de Carnon évolue aussi côté loisirs. En bord de mer, plusieurs espaces sportifs ont été aménagés. Terrains de beach volley, zones de fitness en libre accès, notamment près de l'avenue Gracion-Sibran. Des installations ouvertes à tous qui attirent aussi bien les touristes que les habitants, comme nous confirme ce touriste Laurent Attard.
7: Ouais, super. Là-bas, ils ont fait un terrain de sport en bord de mer. Il y a le terrain de crossfit, il y a le volley. Donc franchement, c'est cool, ça ramène des jeunes.
5: Aujourd'hui, ces efforts sont reconnus. La plage de Carnon bénéficie du label Pavillon Bleu, une distinction européenne qui récompense la qualité des eaux de baignade, la gestion des déchets et les actions de sensibilisation de l'environnement. À Carnon, la plage reste donc un lieu de détente, mais aussi un espace préservé et accessible.
0: À Carnon, la plage continue d'évoluer pour concilier tourisme, protection du littoral et accessibilité. La commune de Moggio-Carnon tente de préserver cet équilibre alors que chaque été, des milliers de visiteurs viennent profiter du bord de mer à quelques kilomètres seulement de Montpellier. Et à marée basse, les plages cachent un monde miniature fascinant. Crabes, moules et autres petites créatures, Flavie a testé pour vous la chasse aux crabes et revient avec astuces et conseils pour les observer en toute sécurité.
8: Et oui, aujourd'hui, j'ai testé pour vous la chasse aux crabes à la plage. Et croyez-moi, ça demande un peu d'adresse et beaucoup d'observation. Première chose à savoir, les crabes adorent les petits trous dans le sable, souvent à marée basse. C'est là qu'ils se cachent pour se protéger du soleil et des prédateurs. Pour les attirer, rien de mieux que quelques bébés moules que vous pouvez directement attraper sur les rochers des digues que vous pouvez trouver sur les plages à Carnon, à Palavas et à Moggio. Mais attention, un crabe, ça voit tout et ça disparaît en un clin d'œil.
0: Mais alors Flavie, comment est-ce qu'on fait pour les attraper?
8: Eh bien du coup, pour les attraper, approchez-vous doucement, observez la cavité où ils se cachent et mettez votre main au-dessus. Dès qu'il pointe ses pinces, hop, un geste rapide mais délicat pour le prendre. Mais attention, ne le laissez pas tomber sur le sable sec, il pourrait se blesser. Et surtout, respectez-le. Après l'observation, on le remet dans son habitat. Sinon, vous pouvez aussi utiliser un seau ou une épuisette pour les attraper plus facilement. Vous n'avez qu'à mettre votre appât dans votre piège, restez à une petite distance en attendant que votre proie tombe dedans et en un geste vif,
3: le crabe est capturé. Mais je vais quand même vous donner quelques conseils de sécurité. Marchez lentement sur les rochers ou les algues glissantes, et pour ceux qui veulent tenter plusieurs prises, attention aux pinces. Les crabes verts, par exemple, peuvent être très rapides et vous donner un petit pincement. Ce qui fait partie du jeu, mais il vaut mieux rester prudent.
0: Merci Flavie, j'espère que vous avez réussi à échapper aux pinces de crabe pendant cette expérience. Et on connaît les tentes de plage, les parasols, mais Tom, avez-vous une solution pour ramener moins de sable dans notre sac?
4: On le sait Lily, aller à la plage c'est censé être un moment de détente jusqu'à ce que le sable décide de s'incruster absolument partout. Sur la serviette, dans le sac et parfois même là où on ne l'attend pas. Bonne nouvelle pour ceux qui en ont marre de ramener du sable dans leur sac, il existe aujourd'hui des serviettes de plage dites anti-sable. Le principe est simple mais plutôt malin. Grâce à un tissu technique, souvent en microfibre ou en double tissage, le sable passe à travers au lieu de rester accroché. Résultat, quand on se relève, il ne colle pas et un simple geste suffit à s'en débarrasser. Cette technologie ne sort pas de nulle part, elle s'inspire de matériaux développés à l'origine pour des environnements désertiques, notamment pour éviter que le sable ne s'accumule au sol. Aujourd'hui, ces serviettes sont de plus en plus répandues. Elles sont généralement plus légères que les serviettes classiques, sèchent rapidement et prennent moins de place dans un sac. Côté prix, il faut compter entre 10 et 50 euros selon la taille et la qualité. On les trouve facilement sur internet ou dans les magasins de sport et de plage, avec souvent des couleurs et des motifs très variés. Ce n'est pas une révolution, mais c'est le genre de détail qui peut clairement améliorer une journée à la plage.
0: Moins de sable, plus de confort et un peu plus de tranquillité sur la plage. Merci beaucoup Tom pour ce bon plan, je le rajoute tout de suite à ma liste de shopping. Et bien c'est la fin de cette émission, merci à toute l'équipe, Tom, Gaylor, Flavie et Tali Haou. Merci aussi aux techniciens et merci à vous de nous avoir suivis. À très bientôt sur Radio Aviva.
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1: Bonjour à toutes et à tous et bienvenue dans votre agenda. Voici les événements et les sorties à venir. Lundi 29 juin, au musée de la Résistance et de la Déportation de Castelnau-le-Lez, débute une exposition intitulée « Les enfants de la Résistance ». À partir de planches de BD, le thème de la Résistance y est abordé de manière adaptée aux enfants. Les tarifs varient entre 5 et 6 euros. Mardi 30 juin, la compagnie de danse Meiraki vous invite à venir découvrir sa deuxième création au théâtre L'Odéon à Pérols. Au travers d'un récit dansé, ce spectacle explore le sujet de la réussite et questionne notre rapport à l'échec. La représentation d'1h45 débute à 20h. Les tarifs varient entre 15 et 20 euros. Toujours le 30 juin, l'association régionale Vivre son deuil Languedoc vous convie à un nouveau café deuil. De 17h à 19h, venez échanger vos expériences, discuter avec respect autour d'un café ou juste écouter en silence. Il s'agit en effet de se reconnaître dans la parole d'autres endeuillés, de sortir de son enfermement et de bénéficier d'un soutien. Alors, rendez-vous au café Le Dôme à Montpellier. Pour participer, il vous suffira de consommer une boisson. Pendant les vacances d'été, la Petite Académie de Montpellier propose aux enfants de 4 à 11 ans des activités multitechniques. Elles auront lieu du 29 juin au 3 juillet, de 14h à 17h, ainsi que du 6 au 12 juillet. Pour le tarif, comptez 40 euros. L'inscription est obligatoire sur le site lapetiteacademie.com/sud/Montpellier. Et pour finir, tous les mercredis ont lieu les estivales aux arènes du Crès. Venez y vivre une soirée d'été agréable et chaleureuse. Au programme, DJ set en plein air, pétanque entre amis, boissons rafraîchissantes et vins régionaux, le tout dans une ambiance festive. S'il faut réserver sa place, l'événement reste gratuit. Ainsi s'achève l'agenda des sorties de Radio Aviva. 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À bientôt sur Radio Aviva.

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1: Bonjour, bonjour à tous. Un dernier week-end étouffant avant un peu de répit. Plus aucun département ne sera en vigilance rouge canicule dimanche soir, indique Météo France. Le rafraîchissement a même déjà commencé à l'ouest. En attendant, 37 départements sont maintenus en alerte maximale pour ce samedi, 48 en orange. À Paris, la tension reste forte dans les hôpitaux où le plan blanc a été activé. La PHP note également une hausse de près de 80% des appels au SAMU. Hier, un homme est mort noyé dans le canal Saint-Martin à Paris. Il se baignait en dehors de la zone autorisée. Après la chaleur, place aux orages. 23 départements basculeront en vigilance orange dès cet après-midi des Hauts-de-France jusqu'au centre-Val de Loire en passant par les Ardennes et la région parisienne. Météo France alerte sur un risque de phénomène localement fort avec des pluies intenses, de la grêle et de puissantes rafales de vent. Dans l'actualité également, Téhéran dénonce une violation flagrante de l'accord avec Washington. Les États-Unis ont mené des frappes sur des cibles en Iran suite à l'attaque d'un navire commercial dans le détroit d'Ormuz attribué à l'Iran. Les gardiens de la Révolution affirment ce matin avoir riposté en attaquant des cibles américaines dans le Golfe. Le bilan toujours provisoire continue de s'alourdir après le double séisme au Venezuela. 920 morts et plusieurs milliers de blessés, chiffres qui risquent encore malheureusement de grossir, alors que l'ONU estime à plus de 50 000 personnes le nombre de disparus. On passe au foot, c'est confirmé, la France affrontera la Suède en 16e de finale de la Coupe du Monde. La rencontre est prévue mardi prochain à 23h. Avec 3 succès en 3 matchs, les Bleus ont terminé premiers de leur poule. Hier, ils ont battu la Norvège 4-1. À noter aussi cette nuit les qualifications de l'Espagne, de la Belgique, du Cap-Vert ou encore de l'Égypte. Et puis, un astéroïde géant va passer à proximité de la Terre. Aujourd'hui, il sera observable avec de petits télescopes ou de grosses jumelles, selon l'Agence spatiale européenne, l'ESA, qui évoque un phénomène assez rare, sans risque de collision. Très bonne journée à tous.
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3: Ravi de vous retrouver sur Aviva pour votre rendez-vous musical préféré. Aujourd'hui, pendant une cinquantaine de minutes, nous allons nous plonger dans les cérémonies des Césars à travers les meilleures musiques originales de films récompensés depuis un demi-siècle. La première a eu lieu au Palais des Congrès à Paris le 3 avril 1976. Une soirée chargée d'émotions où le compositeur et réalisateur François de Roubaix aurait dû fêter ses 37 ans. Hélas, une année auparavant, l'artiste avait disparu tragiquement dans un accident de plongée sous-marine. C'est donc à titre posthume que son père reçut le César de la meilleure musique pour le merveilleux film de Robert Enrico, Le Vieux Fusil, avec Romy Schneider et Philippe Noiret. Souvenez-vous.

L'amour en fuite est un film de François Truffaut récompensé en 1980. La chanson a été écrite par Alain Souchon et composée par Laurent Voulzy, un titre issu d'un quatrième album studio certifié

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1: En 1982, Diva, le film culte du jeune réalisateur Jean-Jacques Benex, obtient plusieurs Césars. Le musicien et chef d'orchestre franco-roumain Vladimir Cosma signe la bande originale. Il écrit notamment le morceau « Promenade sentimentale pour piano ».

La soprano américaine Wilhelmina Wiggins Fernandez, décédée le 2 février 2024, interprétait dans Diva le fameux air de l'opéra La Wally du compositeur italien Alfredo Catalani. Instant superbe sur Aviva.

L'exil de Gardel est un film franco-argentin de Fernando Solanas avec Marie Laforêt et Philippe Léotard. Il reçut le César de la meilleure musique en 1986. Le musicien argentin Astor Piazzolla, qui nous a quittés en 1992, en a composé la bande originale. Le morceau L'Hypertango a marqué les esprits. À l'accordéon, le bandoneoniste canois Richard Galliano.

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1: L'année suivante, c'est le film Autour de minuit, Round Midnight, de Bertrand Tavernier qui triomphe. La musique est l'œuvre d'Herbie Hancock, pianiste et compositeur américain de jazz.

bleu de Luc Besson est couronné en 1989. Il connaît un succès planétaire. Le musicien Eric Serra a composé la musique du film qui se vendra à plus de 3 millions d'exemplaires. Le synthé, avec un son venu des abysses, a conquis tous les spectateurs. On est de mieux en mieux sur Aviva.

Serge Gainsbourg est parti en mars 1991, il y a 35 ans. Parmi les musiques utilisées dans Elisa, le film de Jean Becker sorti en 1995 figure la chanson coécrite et composée

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1: Le guitariste et chanteur franco-espagnol Bernardo Sandoval est un fou de flamenco, une musique qu'il mélange avec d'autres styles. On peut l'apprécier dans le film Western de Manuel Poirier, pour lequel il obtint en 1998 un César.

change de siècle avec Le fabuleux destin d'Amélie Poulain, film franco-allemand de Jean-Pierre Jeunet, où joue Audrey Tautou. En 2002, lors de la 27e cérémonie, il est distingué par 4 Césars, dont celui de la meilleure musique originale, grâce à son auteur, compositeur et musicien breton, Yann Tiersen. La chanson La Valse fait partie de la BO primée.

Benoît Charest est un compositeur de musique de films québécois. On le connaît pour la bande sonore du film d'animation Les Triplettes de Belleville, qui est couronné en 2004. L'artiste Mathieu Chédid interprète la chanson Belleville Rendez-vous, une ambiance jazz manouche terriblement entraînante.

pas sur ton chemin est un chant choral composé par Christophe Baratier et Bruno Coulet et interprété par les petits chanteurs de Saint-Marc pour le film Les Choristes, distingué en 2005. La chanson est certifiée disque de diamant.

0: Le compositeur morbihanais Ludovic Bourse s'est primé deux fois en 2012 aux César et aux Oscars pour sa musique dans le film The Artist, référence du cinéma hollywoodien. Pepe and George est joué par le Brussels Jazz Orchestra.
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Le film franco-mauritanien Timbuktu recevra 7 Césars en 2015. La BO est signée du compositeur franco-tunisien Amine Bouafa. La voix de Fatoumata Diawara est majestueuse et profonde.

pour le remix d'une reprise emblématique du single Small Town Boy, un titre culte de l'artiste écossais Jimmy Somerville avec le groupe Bronski Beat. C'est la consécration 2018 pour ce DJ lorrain qui obtient le César de la meilleure musique originale du film 120 battements par minute.

0: La 42e cérémonie des Césars s'est déroulée le 24 février 2026. Vivement la prochaine. On se retrouve très vite sur Aviva pour d'autres moments musico-magiques. Merci de votre fidélité. Prenez soin de vous. Salut.
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1: Bonjour à tous, les 30 degrés déjà dépassés à 10h dans l'est de la France. 37 départements du quart nord-est du pays restent en alerte rouge canicule. On attend encore des températures proches des 40 degrés. En revanche, ça va déjà un peu mieux dans l'ouest. Plusieurs départements sont repassés en vigilance orange. Mais attention aux orages. Météo France déclenche une vigilance orange des Hauts-de-France au Pays Basque. L'agence météo prévoit une levée des vigilances rouges dimanche soir. Conséquence de cette chaleur, les services d'urgence sont en première ligne. Plus 80% d'appels cette semaine dans les SAMU franciliens, selon un bilan publié par les hôpitaux de Paris. 3000 passages aux urgences comptabilisés en 24 heures. Le plan Orsan de niveau 3 a été déclenché par le Premier ministre. Il permet de réorganiser des lits d'hôpitaux et de réquisitionner du personnel volontaire. Et pour se rafraîchir, certains plongent dans les points d'eau. Un homme a été retrouvé noyé dans le canal Saint-Martin à Paris hier. Il est mort en dehors de l'espace surveillé et des horaires d'ouverture de la baignade. Selon le maire de la capitale, Emmanuel Grégoire, il évoque une infinie tristesse sur X. Le gouvernement a annoncé hier 55 noyades en France depuis le début de la canicule. L'accord entre les États-Unis et l'Iran va-t-il tenir ? Ce matin, Téhéran annonce une violation flagrante du protocole conclu avec les Américains après de nouvelles frappes aériennes hier soir sur la côte sud de l'Iran. Le commandement central américain assure avoir ciblé des lieux de stockage de missiles et de drones. Et Bahreïn dit avoir été visé par des drones iraniens ce matin. En foot, la France qualifiée pour les 16e de finale de la Coupe du Monde. Victoire hier face à la Norvège 4-1 grâce à un triplé d'Ousmane Dembélé. Les Bleus qui finissent premiers de leur groupe et affronteront la Suède mardi. Et puis en cyclisme, David Gaudu ne prendra pas part au Tour de France cette année. Le coureur de la Groupama FDJ et tout nouveau jeune papa l'a confirmé en marge des championnats de France. Il affirme ne pas avoir eu une préparation optimale alors qu'il devait prendre soin de la mère de son enfant. Voilà pour l'actualité, très bonne journée à tous.

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1: Bonjour à toutes et à tous. Cet après-midi, il fait très chaud. Il fait 29 degrés à 7 et 34 à l'Audève. Il y a de légères brises dans tout le département, ainsi que des bourrasques du côté de Béziers. Ce soir, il fait un peu plus frais. Les températures descendent.

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1: Bonsoir à toutes et bonsoir à tous. On est ravis d'être invité Radio Aviva ce soir dans un endroit magnifique de Montpellier pour un bouquin, quelque chose que tout le monde connaît, qui est le Petit Futé à Montpellier, City Book 2026. Tristan, merci beaucoup de nous accueillir. C'est un travail important parce que vous donnez toutes les informations dont on a besoin quand on vient ici, quand on veut venir ici, se balader, manger, faire du sport, écouter de la musique, etc. Et cette volonté, vous dites, ça fait plus de 40 ans.
2: 50 ans.
1: Elle est née de quoi initialement? Qu'est-ce qui a été le fait que ça se mette en place,
2: l'idée? Mais l'idée, c'est de donner un recueil d'adresses, de bonnes adresses dans une ville, un département, une région ou un pays étranger. C'est vieux comme l'époque où les gens commençaient à voyager et ils avaient besoin d'adresses parce qu'ils voulaient pas tomber dans des gourbis, quoi. Voilà, ils ont besoin de bonnes adresses. Tout le monde a besoin de bonnes adresses.
1: Alors, quand vous allez et vous faites rentrer des nouvelles adresses, comment vous faites? Vous allez directement sur le site, vous allez tester?
2: On teste les adresses, oui, on va sur le site, on teste, on paye notre écho et on fait un petit coup de papier sur l'adresse, quoi.
1: Mais vous vous présentez en venant?
2: On se présente en général, parfois en partant, mais pas obligatoirement. Mais en arrivant, on se présente pas parce que bon, ça pourrait fausser. Mais bon, en fait, moi, ça fait 31 ans que je fais des guides touristiques et gastronomiques. Je veux dire, on peut pas, d'une voiture qui est une mauvaise voiture, on n'en fait pas une Ferrari. Parce qu'il y a quelqu'un qui vient et qui s'assied dedans. Donc c'est pareil, les restaurants, vous savez, vous entrez dans un restaurant, presque vous regardez la carte, vous regardez un peu l'ensemble et à 80% vous avez votre idée qui est fixe sur la qualité de ce que vous allez avoir dans l'assiette. Donc on teste et ensuite on se fait connaître ou pas.
1: Alors ceux qui vous lisent, qu'est-ce qu'ils adorent lire en premier? Ils vont sur quelle page? C'est obligatoirement les restaurants ou c'est un peu...
2: Bah oui, parce que quand on sort, en général, on va au restaurant à 5 fois sur 6. On va au restaurant. Donc, on va aussi au musée, mais au musée Fabre, qui est juste en face. Bon, vous y allez pas tous les ans, quoi. Alors qu'au restaurant, vous y allez une, deux, trois fois par mois, ou plus ou moins, ça dépend. Mais bon, vous pouvez y aller régulièrement si vous travaillez en centre-ville et que vous voulez pas rentrer chez vous, par exemple. Vous allez au restaurant. Donc, vous avez besoin d'informations sur les lieux, sur la cuisine, sur la façon dont on fait la cuisine, sur les différentes cuisine, et puis pour les sorties le soir aussi.
1: Qu'est-ce qui a vraiment changé depuis toutes ces années, justement, dans la restauration à Montpellier?
2: Ben, ça s'est amélioré.
1: Qu'est-ce qui a évolué? C'est plus petit, c'est plus cosy, c'est différent?
2: Non, c'est la cuisine qui s'est améliorée, les produits sont meilleurs. Moi, quand je suis arrivé il y a 30 ans à Montpellier, enfin, j'étais Montpellierain, mais quand je me suis occupé pour les premières années du Petit Futé, il y avait 10 restaurants corrects. Bon, il y avait 10 restaurants corrects à Montpellier il y avait 200 restaurants à Montpellier, il y en avait 10 de corrects. Aujourd'hui, il y en a 200 sur 1500. Donc, il y a eu un formidable développement des restaurants dans la métropole de Montpellier et il y a eu un formidable développement de la qualité. C'est-à-dire qu'on est passé de 10 bons restaurants à qui travaillent, qui transforment, qui font de la cuisine du marché, qui font de la cuisine soit très évoluée mais, ou simple, mais à partir de produits du marché. Qui font pas de la cuisine qui arrive de l'hypermarché et qui réchauffe voilà et qui a aucun intérêt qui transforme qui met des légumes qui fabrique leur sauce et qui font pas des sauces toutes prêtes qui arrivent directement de métro. Donc oui, ça a changé énormément la cuisine.
1: Alors ce Petit Futé édition 2026 City Book Montpellier, est-ce que le lectorat aussi il a changé depuis toutes ces années? Il est parti plutôt vers plus jeune ou plus âgé? Ou il est resté à peu près...
2: Non, le lectorat, c'est un peu tout le monde. C'est les gens qui ont besoin de points de repère à Montpellier. On fait un guide qui coûte 6 euros, c'est pas cher. Quand vous installez à Montpellier, vous avez besoin d'adresse. Donc voilà, on est sur les réseaux sociaux, on est sur Internet, on est partout. Mais un petit guide comme ça, c'est pratique, c'est utile et ça rend des services.
1: Est-ce que vis-à-vis de l'étranger, Ce guide, on peut le trouver n'importe où aussi. On peut le commander de l'étranger via Internet.
2: On fait 800 guides dans le monde. On fait tous les pays du monde presque. On fait des guides de tourisme, de départements, de régions, de villes. Enfin voilà, on est le premier éditeur de guides en France aujourd'hui.
1: Alors, ceux qui n'y sont pas dans le guide, est-ce qu'ils n'essayent pas un peu de vous téléphoner, d'envoyer des messages?
2: Ils peuvent être sur Internet. Puis bon, oui, ils nous contactent. Ils nous contactent, beaucoup nous contactent. Ils nous disent, voilà, je viens d'ouvrir un restaurant, j'aimerais être sur le petit futé, est-ce que vous pouvez venir le tester,
1: hein? Et c'est le sigle qui s'affiche quand le restaurant est présent.
2: Exactement.
1: Très bien. Merci encore de votre invitation et de votre joli petit guide, monsieur. Et donc, voilà, c'était la présentation ici à la presse et aux personnes importantes de Montpellier, du petit futé de Montpellier, Citybook 2026, les quartiers pas à pas, les meilleurs rapports qualité-prix, les coups de cœur du petit futé. Il est clair que si vous voulez, bien entendu, comme nous a dit Tristan, le directeur du petit futé, trouver un restaurant ou aller boire un thé, un café, manger plaisir, aller sur les marchés, des paniers gourmands, des saveurs, des spécialités, des cuisines, des bonnes tables, plus derrière le patrimoine aussi, visiter Montpellier, les agendas, les festivals. Donc, en effet, vous trouverez tout ce qui est important, tout ce qui est intéressant et tout ce qui est facile à décrypter. Donc, on remercie encore une fois Tristan, le directeur du Petit Futé Montpellier, d'avoir invité à cette manifestation de découverte de son Petit Futé Montpellier Citybook 2026 et à très très vite sur Radio Aviva. Merci.
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1: Bonjour, c'est Charles Victor sur Aviva pour la chanson en or. Aujourd'hui, le musicien écossais Steve Bronski, membre fondateur du trio britannique Bronski Beat, qui est décédé à l'âge de 61 ans le 9 décembre 2021. Il a composé et écrit Small Town Boy, le hit de l'été 1984, issu d'un premier album interprété par son ami et chanteur du groupe Jimmy Somerville. Morceau classé numéro 1 dans de nombreux charts en Europe et qui a mis le feu au dance floor.

Jimmy Somerville quittera Bronski Beat en 1985 pour une carrière solo avec la création d'un nouveau groupe, The Communards. On se retrouve très vite pour une nouvelle chanson en or sur Aviva.

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1: Bonjour et bienvenue dans les rendez-vous de l'emploi. Comme tous les jours, je vous propose 3 offres d'emploi accessibles sur le site France Travail. La première offre est un poste de vendeur-vendeuse en boulangerie-pâtisserie. Pour ce CDI de 35 heures, vous serez en charge d'accueillir avec enthousiasme les clients, de la mise en rayon des produits fabriqués et de la préparation des sandwichs. Vous devez avoir l'esprit d'équipe et faire preuve de réactivité. Débutant accepté. Le numéro de l'offre 207ZFBX. La deuxième proposition est un poste de secrétaire médico-social à Montpellier. Pour ce CDI de 35 heures, vos missions. Vous serez en charge de l'accueil physique et téléphonique, ainsi que de créer les dossiers administratifs. Les débutants sont acceptés. Il est demandé de faire preuve d'adaptation, de curiosité et d'être à l'écoute. Le numéro de l'offre, 207YPLB. La troisième offre est un poste d'assistant administratif, assistante administrative à Montpellier. Pour ce CDI de 39 heures, vous serez chargé de la gestion administrative, du suivi des relations clients-fournisseurs et de programmer les campagnes de relance. 6 mois d'expérience souhaitée. Pour ce poste, il faut faire preuve de rigueur et de précision. Le numéro de l'offre, 207WHKX. Voilà, c'est tout pour ces rendez-vous de l'emploi. Je vous souhaite du courage dans vos recherches. À bientôt sur Radio Aviva.
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2: Bienvenue dans cette série d'épisodes dédiés au cerveau et à la productivité. Aujourd'hui, nous plongeons dans les mécanismes cérébraux qui influencent notre gestion du temps. Et nous allons découvrir des astuces et des outils basés sur les dernières avancées en neurosciences pour optimiser notre productivité et surtout éviter la procrastination. Saviez-vous que notre cerveau joue un rôle crucial dans notre capacité à gérer efficacement notre temps ? Comprendre les mécanismes cérébraux qui sous-tendent notre rapport au temps peut nous aider à mieux organiser notre emploi du temps et à exploiter notre plein potentiel. Il est indéniable que le temps est une ressource précieuse et limitée. Nous avons tous connu des moments où les journées semblent filer à toute vitesse, où les heures s'évanouissent sans que nous ayons accompli ce que nous avions prévu. Mettez votre main sur un poêle une minute et ça vous semble durer une heure. Asseyez-vous une heure auprès d'une personne qui vous attire et ça vous semble durer une minute, disait Einstein. C'est exactement ça la relativité du temps. Cela s'explique en partie par la façon dont notre cerveau perçoit le temps. Notre cerveau est un maître de l'illusion temporelle. Il est capable de ralentir ou d'accélérer notre perception du temps en fonction de notre état d'esprit, de notre niveau de concentration, mais aussi de notre engagement dans une tâche. Il est primordial de commencer par démonter une idée reçue. On ne gère pas le temps. Le temps est relatif. Ce que l'on va gérer en réalité, c'est notre attention. Et où est-ce que l'on va focaliser celle-ci durant le temps qui s'écoule ? Une heure fera toujours une heure, une journée toujours une journée, et pour un an ou plus, c'est la même chose. La principale ressource que nous utilisons lorsque nous évoluons dans un espace-temps donné, c'est notre attention. Et en fonction de comment nous gérons et utilisons celle-ci, nous allons avoir une maîtrise de notre temps plus ou moins efficace. L'un des principaux facteurs qui influencent notre gestion du temps est notre dépendance émotionnelle liée aux activités. Notre cerveau anticipe en permanence le potentiel émotionnel de chaque tâche. Et à partir de là, en dépend grandement nos émotions et notre motivation. Lorsque nous sommes confrontés à une tâche qui nécessite un effort mental, notre cerveau peut parfois déclencher une réponse de résistance ou de procrastination et chercher des sources de plaisir ailleurs. Cela peut être dû à une appréhension face à la difficulté de la tâche ou à un manque de gratification immédiate. Mais saviez-vous que notre cerveau possède également une horloge interne ? Il est doté d'un réseau de neurones appelé le noyau suprachiasmatique, qui régule notre rythme circadien, notre horloge biologique interne. C'est grâce à cette horloge interne que nous sommes capables de synchroniser nos activités en fonction du cycle jour et nuit. Comprendre le fonctionnement de notre horloge interne peut nous aider à planifier nos tâches de manière plus efficace, en tenant compte de nos périodes de vigilance maximale et de nos moments de baisse d'énergie. Alors, comment pouvons-nous surmonter ces obstacles et optimiser notre productivité ? Eh bien, voici quelques astuces. Première astuce, comprenez votre chronotype. Notre cerveau est câblé différemment en termes de rythme circadien, ce qui signifie que certaines personnes sont plus performantes le matin, tandis que d'autres sont plus productives le soir. Les anglo-saxons utilisent le terme de « biological prime time », qui définit quand est-ce que vous avez votre pic de productivité, de capacité à être focus, et donc votre pic d'énergie. Pour pouvoir identifier cela de façon assez précise, n'hésitez pas à faire le test de Horn et Hotzberg, qui vous permettra d'organiser vos tâches les plus exigeantes mentalement pendant vos périodes de pic d'énergie. En parlant d'énergie, la sieste est un élément souvent négligé dans la gestion du temps et de la productivité. Des études ont montré que de courtes siestes de 10 à 20 minutes peuvent considérablement améliorer notre vigilance, notre concentration et notre créativité. En permettant à notre cerveau de faire une pause et de se recharger, nous sommes en mesure d'aborder les tâches ultérieures avec plus de clarté et d'efficacité. Donc ne sous-estimez pas le pouvoir de la sieste dans votre emploi du temps quotidien. Deuxième petite astuce, utilisez des techniques de gestion du temps basées sur les rythmes cérébraux. Notre cerveau fonctionne par cycle d'attention et de fatigue. Il fonctionne mieux lorsque nous lui fournissons une structure claire et des objectifs précis. Pour optimiser notre productivité, il est recommandé de diviser nos tâches en petites étapes réalisables et de fixer des délais réalistes. La méthode Pomodoro, par exemple, qui consiste à travailler par intervalles de temps dédiés suivis de courtes pauses, permet de maintenir notre concentration et notre énergie, tout en évitant l'épuisement mental. Troisième petite astuce, établissez des objectifs qui sont clairs. Les neurosciences nous enseignent que des objectifs spécifiques, mesurables, atteignables, réalistes, temporellement définis, sont plus motivants pour notre cerveau. Ce procédé est connu sous la forme d'objectifs SMART. Fixez-vous des objectifs clairs et définissez des échéances réalistes pour maintenir votre motivation et votre engagement. De plus, pour les échéances, pensez à en définir régulièrement des assez courtes, car notre cerveau a besoin de visions claires régulières pour rester engagé. En outre, Il est important de comprendre que notre cerveau est sensible aux distractions et à la surcharge d'informations. L'utilisation intelligente de la technologie peut nous aider à gérer ces défis. C'est donc l'astuce numéro 4, limiter au maximum les distractions numériques. Les notifications incessantes sur nos appareils électroniques peuvent perturber notre concentration et nous entraîner dans un cycle de distraction. Prenez le contrôle de votre temps en désactivant les notifications non essentielles et en définissant des plages horaires dédiées à la consultation de vos emails ou des réseaux sociaux. En conclusion, la gestion du temps et le respect du fonctionnement de notre cerveau sont étroitement liés dans notre quête d'une productivité augmentée. En comprenant les mécanismes cérébraux qui influencent notre perception du temps, en adoptant des stratégies de gestion du temps efficaces et en équilibrant notre vie professionnelle et personnelle, nous pouvons exploiter pleinement notre potentiel et atteindre nos objectifs avec succès. Merci à tous d'avoir écouté cet épisode dédié à la gestion du temps et au cerveau. Rejoignez-moi bientôt pour d'autres épisodes captivants sur le développement de soi et l'exploration des ressources de notre incroyable cerveau.
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1: Bonjour à toutes et à tous et bienvenue dans votre agenda. Voici les événements et les sorties à venir. Lundi 29 juin, au musée de la Résistance et de la Déportation de Castelnau-le-Lez, débute une exposition intitulée « Les enfants de la Résistance ». À partir de planches de BD, le thème de la Résistance y est abordé de manière adaptée aux enfants. Les tarifs varient entre 5 et 6 euros. Mardi 30 juin, la compagnie de danse Meiraki vous invite à venir découvrir sa deuxième création au théâtre L'Odéon à Pérols. Au travers d'un récit dansé, ce spectacle explore le sujet de la réussite et questionne notre rapport à l'échec. La représentation d'une heure 45 débute à 20h. Les tarifs varient entre 15 et 20 euros. Toujours le 30 juin, l'association régionale Vivre son deuil Languedoc vous convie à un nouveau café deuil. De 17h à 19h, venez échanger vos expériences, discuter avec respect autour d'un café ou juste écouter en silence. Il s'agit en effet de se reconnaître dans la parole d'autres endeuillés, de sortir de son enfermement et de bénéficier d'un soutien. Alors, rendez-vous au café Le Dôme à Montpellier. Pour participer, il vous suffira de consommer une boisson. Pendant les vacances d'été, la Petite Académie de Montpellier propose aux enfants de 4 à 11 ans des activités multitechniques. Elles auront lieu du 29 juin au 3 juillet, de 14h à 17h, ainsi que du 6 au 12 juillet. Pour le tarif, comptez 40 euros. L'inscription est obligatoire sur le site lapetiteacademie.com/sud/Montpellier. Et pour finir, tous les mercredis, ont lieu les estivales aux arènes du Crès. Venez y vivre une soirée d'été agréable et chaleureuse. Au programme, DJ set en plein air, pétanque entre amis, boissons rafraîchissantes et vins régionaux, le tout dans une ambiance festive. S'il faut réserver sa place, l'événement reste gratuit. Ainsi s'achève l'agenda des sorties de Radio Aviva. 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À bientôt sur Radio Aviva.

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1: Bonjour à tous, les 30 degrés déjà dépassés à 10h dans l'est de la France. 37 départements du quart nord-est du pays restent en alerte rouge canicule. On attend encore des températures proches des 40 degrés. En revanche, ça va déjà un peu mieux dans l'ouest. Plusieurs départements sont repassés en vigilance orange. Mais attention aux orages. Météo France déclenche une vigilance orange des Hauts-de-France au Pays Basque. L'agence météo prévoit une levée des vigilances rouges dimanche soir. Conséquence de cette chaleur, les services d'urgence sont en première ligne, plus 80% d'appels cette semaine dans les SAMU franciliens, selon un bilan publié par les hôpitaux de Paris. 3000 passages aux urgences comptabilisés en 24 heures. Le plan hors sang de niveau 3 a été déclenché par le Premier ministre. Il permet de réorganiser des lits d'hôpitaux et de réquisitionner du personnel volontaire. Et pour se rafraîchir, certains plongent dans les points d'eau. Un homme a été retrouvé noyé dans le canal Saint-Martin à Paris hier. Il est mort en dehors de l'espace surveillé et des horaires d'ouverture de la baignade, selon le maire de la capitale. Emmanuel Grégoire, il évoque une infinie tristesse sur X. Le gouvernement a annoncé hier 55 noyades en France depuis le début de la canicule. L'accord entre les États-Unis et l'Iran va-t-il tenir ? Ce matin, Téhéran annonce une violation flagrante du protocole conclu avec les Américains après de nouvelles frappes aériennes hier soir sur la côte sud de l'Iran. Le commandement central américain assure avoir ciblé des lieux de stockage de missiles et de drones. Et Bahreïn est dit avoir été visé par des drones iraniens ce matin. En foot, la France qualifiée pour les 16e de finale de la Coupe du Monde. Victoire hier face à la Norvège 4-1 grâce à un triplé d'Ousmane Dembélé. Les Bleus qui finissent premiers de leur groupe et affronteront la Suède mardi. Et puis en cyclisme, David Gaudu ne prendra pas part au Tour de France cette année. Le coureur de la Groupama FDJ et tout nouveau jeune papa l'a confirmé en marge des championnats de France. Il affirme ne pas avoir eu une préparation optimale alors qu'il devait prendre soin de la mère de son enfant. Voilà pour l'actualité, très bonne journée à tous.
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3: Depuis une quinzaine d'années, l'ensemble baroque de Toulouse fait revivre les 200 cantates de Jean-Sébastien Bach avec les cantates sans filet, plusieurs fois par an à l'église Saint-Exupère. Elles sont interprétées sans avoir été préalablement répétées devant le public et le chef d'orchestre invité commente la structure de la cantate et ce qu'il demande aux interprètes, musiciens et chanteurs. Marie-France Lepestipon, bénévole de l'ensemble baroque de Toulouse.
4: Les cantates sans filet, c'est d'abord une aventure entre amis musiciens de l'ensemble baroque de Toulouse, sous la direction et à l'initiative de leur chef de l'époque, Michel Brun. Les musiciens de l'ensemble baroque ont fait un pari un peu fou de donner l'intégralité des cantates de Jean-Sébastien Bach, et ce, dans l'esprit de l'époque, c'est-à-dire dans l'urgence. C'est dans ce sens qu'il s'agit de répétitions de concerts et non de concerts à purement parler. Le public est invité à participer au choral final, à chanter sous la direction du chef. À la fin de la séance, tout le monde est invité à échanger sur le parvis de l'église pour un moment convivial.
5: Je suis Laurence Martineau, je suis violoniste et au sein de l'ensemble baroque de Toulouse, j'occupe la place du premier violon. Sur les cantates sans filet, c'est un dispositif où on est bénévole. Le plaisir, c'est de découvrir à chaque fois une nouvelle cantate et de la partager avec un public et de la décortiquer au fil de la séance et après de la jouer en entier. Pour nous, c'est le bonheur de découvrir cette grande œuvre. Il y a quand même dans l'idée de Jean-Sébastien Bach que ce soit facile à monter d'une certaine manière. Certaines cantates sont plus compliquées. Bon, ça fait partie du challenge. Là, c'est pas un concert, donc on n'a pas d'enjeu de restitution parfaite. Le seul objectif, c'est le plaisir de partager avec le public.

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1: Tous les ans, l'association Millau en Jazz et le département de l'Aveyron proposent un stage de jazz impro à destination des musiciennes et musiciens souhaitant approfondir leur pratique amateur. En avril 2026, ce stage était animé par Nicolas Gardel et Régis Alarcon. Nicolas Gardel est trompettiste et s'est produit en concert avec Millau en Jazz au Théâtre de la Maison du Peuple de Millau à l'issue du stage.
2: J'ai fait des arrangements sur des standards de jazz qu'on a adaptés en manière un peu ce qu'on va appeler vulgairement le Latin Jazz, vu que c'est la thématique du concert. Donc l'idée c'était de faire travailler un peu les élèves autour de ce style de musique. Souvent on se retrouve confronté à des musiciens qui travaillent chez eux. Et malheureusement, aujourd'hui, la conjoncture actuelle fait qu'il y a de moins en moins de concerts. Donc en fait, les musiciens se retrouvent de moins en moins confrontés au fait de jouer en situation avec les autres. Le but, entre autres, c'est de rattraper ce manque et leur faire toucher du doigt qu'en fait, la musique, c'est pas seulement performer dans son côté, mais avoir une capacité à jouer ensemble, en fait.
1: Les participantes et participants au stage apprécient l'expérience collective de ces 3 jours.
3: Alors je m'appelle Christian, je joue du sax alto.
4: Je m'appelle Timéo Carillo, j'ai 17 ans et je suis batteur depuis l'âge de 4 ans.
5: Et moi c'est Nadia, je fais du saxophone depuis une trentaine d'années.
1: Et qu'est-ce que vous apprenez lors de ce stage ?
3: Beaucoup de rigueur dans la mise en place des morceaux, être bien tous ensemble, pouvoir jouer tous ensemble et pas chacun de son côté savoir s'écouter.
4: Moi à la batterie on m'apprend beaucoup des rythmes latins ou du jazz.
5: On apprend aussi sur l'improvisation, vraiment comment caler ou décaler des morceaux, donc c'est très intéressant.
3: Je suis très content de ce qu'on nous apprend ici. Il y a des intervenants de grande qualité.
4: Il y a une bonne ambiance et une bonne équipe, je trouve.
5: Je rejoins au niveau de l'ambiance, voilà, il y a beaucoup de bienveillance, malgré les différences de niveau qu'il peut y avoir. On sort vraiment de notre zone de confort, en fait.
1: À l'issue du stage, les participantes et participants se produisent en première partie du concert de Nicolas Gardel.
3: Nous, on joue 2 morceaux. Je pense que ça devrait bien se passer. Il y a toujours une petite appréhension, mais qui, j'espère, va passer dès qu'on aura démarré.
5: C'est toujours un peu impressionnant, mais voilà, ils sont hyper bienveillants, donc on est très très bien encadrés, donc ça devrait aller.
1: Participer au prochain stage ou pour découvrir le festival de Millau en Jazz en juillet, rendez-vous sur milloujazz.fr. Ce numéro de 180 secondes a été réalisé par Radio Larzac pour l'Assemblée régionale des radios associatives dans le cadre d'un partenariat avec la région Occitanie, Pyrénées, Méditerranée.

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1: Bienvenue sur Radio Aviva. Le 27 juin, de minuit à 6h, aura lieu la soirée Labyrinthe 3 pour une édition au Mélomane Club. Nous sommes aujourd'hui accompagnés de Maxime Vérin, président de Plug & Set, donc le collectif de DJ qui organise le Labyrinthe 3. Maxime Vérin, bonjour.
2: Bonjour, merci pour l'invitation.
1: Avec grand plaisir. Donc avant qu'on commence à parler de la programmation précise, le Labyrinthe, concrètement, qu'est-ce que c'est ?
2: Alors, le Labyrinthe, en quelques phrases, c'est un événement créé et monté de toutes pièces par Jassim et moi-même, les deux cofondateurs de Plug.

0: Sunset. C'est une soirée immersive, autant visuelle que sonore, que l'on fait pour la troisième édition cette fois-ci au Méloman, et qui rassemble des DJ du collectif et au moins un, et cette fois-ci on a rajouté un petit bonus avec un deuxième DJ invité sur le thème de la techno à l'art techno.
1: Et donc justement, est-ce que vous pourriez nous parler des artistes qui sont présents ce soir ?
0: Alors du coup, ce samedi 27 juin 2026, on aura en ouverture Panda, un DJ lyonnais avec qui on a discuté sur les réseaux et on a beaucoup accroché à son image de marque et à son contact de la musique. Et on lui a proposé de venir sur notre édition pour ouvrir les portes du labyrinthe. En deuxième position, on aura Cry, du coup, qui est notre plus jeune DJ du collectif et qui est une ancienne élève de nos formations que nous faisons tout au long de l'année et qu'on faisait l'année dernière à l'Université Paul Valéry. En troisième, du coup, on a notre grand DJ, notre tête d'affiche, c'est Wanton, qui est un DJ nantais, qui est devenu complètement national là depuis quelques années et qui nous fait le plaisir et le bonheur de venir sur notre édition. Et pour terminer, du coup, je me ferai moi le plaisir de clôturer le labyrinthe, comme les deux éditions précédentes.
1: Et donc cet événement est un véritable tremplin pour les artistes qui seront présents. Donc c'est quelque chose auquel vous tenez particulièrement. Pourquoi est-ce que c'est important pour vous ?
0: C'est très important pour nous parce que la culture de la musique en règle générale est un cercle relativement fermé. Et avec l'association Plug & Set, on se bat tout au long de l'année, au quotidien, pour former les jeunes et pour former les étudiants au concept de la musique, au concept des événements, de monter de toutes pièces un festival, un événement, leur montrer comment tout fonctionne et un petit peu briser cette glace impure qui est le contact sur la scène et le mur un petit peu intemporel du public.
1: D'accord, merci beaucoup. Donc on rappelle que la soirée aura lieu le 27 juin 2026 au Méloman Club à partir de minuit. Donc comment est-ce qu'on peut se procurer les billets ?
0: Alors, une façon tout simple, c'est sur Shotgun, sur notre profil. Vous recherchez sur Shotgun du coup le labyrinthe ou association Plug & Set et vous retrouvez aussi également l'événement là-dessus ou directement sur le Méloman. Sur Shotgun. On a également des liens sur Instagram, sur TikTok. Et cette année, on a fait un petit peu de promotion pour un petit événement un petit peu différent. On organise un couscous au Méloman Club, qui est quelque chose qui n'a encore jamais été fait, jamais été vu. Et on espère que ça fera mouche.
1: Bah, super. Et par contre, donc, cette soirée est réservée aux majeurs.
0: Cette soirée est réservée aux majeurs, effectivement.
1: Oui. C'est important de le préciser. Donc vous êtes particulièrement attentif à ce que ces soirées se déroulent dans le respect, dans l'inclusivité. Donc pourquoi est-ce que c'est important pour vous et comment ça se manifeste ?
0: Alors nous, notre modo et notre mot d'ordre, c'est qu'on ne peut pas interdire à qui que ce soit de consommer ce qu'il veut, évidemment. Mais on le recommande, on le dérecommande très fortement et on fait de la prévention sur nos réseaux sociaux. Et sur place, on va avoir des membres du staff qui vont être là, un petit peu en safe zone, pour pouvoir conseiller si besoin, pour pouvoir accompagner et prendre les bonnes dispositions si on voit des personnes en situation délicate.
1: D'accord, merci beaucoup. Ben, je pense que c'est quand même très rassurant pour nos auditeurs. Maxime Vérin, merci pour votre temps. On vous souhaite une très belle soirée au Méloman Club le 27 juin.
0: Merci beaucoup encore pour l'invitation.
1: Avec grand plaisir.
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1: Bonjour à toutes et à tous et bienvenue dans votre agenda. Voici les événements et les sorties à venir. Lundi 29 juin, au musée de la Résistance et de la Déportation de Castelnau-le-Lez, débute une exposition intitulée « Les enfants de la Résistance ». À partir de planches de BD, le thème de la Résistance y est abordé de manière adaptée aux enfants. Les tarifs varient entre 5 et 6 euros. Mardi 30 juin, la compagnie de danse Meiraki vous invite à venir découvrir sa deuxième création au théâtre L'Odéon à Pérols. Au travers d'un récit dansé, ce spectacle explore le sujet de la réussite et questionne notre rapport à l'échec. La représentation d'une heure 45 débute à 20h. Les tarifs varient entre 15 et 20 euros. Toujours le 30 juin, l'association régionale Vivre son deuil Languedoc vous convie à un nouveau café deuil. De 17h à 19h, venez échanger vos expériences, discuter avec respect autour d'un café ou juste écouter en silence. Il s'agit en effet de se reconnaître dans la parole d'autres endeuillés, de sortir de son enfermement et de bénéficier d'un soutien. Alors, rendez-vous au café Le Dôme à Montpellier. Pour participer, il vous suffira de consommer une boisson. Pendant les vacances d'été, la Petite Académie de Montpellier propose aux enfants de 4 à 11 ans des activités multitechniques. Elles auront lieu du 29 juin au 3 juillet, de 14h à 17h, ainsi que du 6 au 12 juillet. Pour le tarif, comptez 40 euros. L'inscription est obligatoire sur le site lapetiteacademie.com/sud/Montpellier. Et pour finir, tous les mercredis, ont lieu les estivales aux arènes du Crès. Venez y vivre une soirée d'été agréable et chaleureuse. Au programme, DJ set en plein air, pétanque entre amis, boissons rafraîchissantes et vins régionaux, le tout dans une ambiance festive. S'il faut réserver sa place, l'événement reste gratuit. Ainsi s'achève l'agenda des sorties de Radio Aviva. Nous vous rappelons que les auditeurs membres du Club Aviva peuvent recevoir les informations concernant les invitations disponibles pour les spectacles de nos partenaires. À bientôt sur Radio Aviva.
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0: Bienvenue à Swing Doctors Radio Aviva 88 FM et bonjour Nico.
1: Bonjour Arthur, comment ça va?
0: Ça va ce matin?
1: Super bien.
0: Tu es prêt pour un peu de jazz et du swing?
1: Je suis prêt. J'ai appelé toute ma famille même pour
0: D'accord.
1: vous. On vous écoute, aujourd'hui ça rigole pas.
0: Eh bien ça va faire beaucoup de monde. Hein?
1: Oui.
0: Je sais pas, est-ce qu'on a la place pour tout le monde sur les ondes ici?
1: Oui, on a la place, tu sais, normalement.
0: J'ai entendu des doléances, il y a tellement d'auditeurs qu'il n'y a pas
1: y a
0: la place,
1: place
0: dans les ondes. Il faut avoir des billets, je ne sais pas quoi.
1: il faut
0: rationner peut-être.
1: Je ne sais pas.
0: Mais bon, là je vais présenter Charlie Levere's Chicago Loopers. Et là, c'est un de mes groupes favoris
1: oui.
0: de tous les temps. Ils ont fait des enregistrements impérissables.
1: Mm-hmm.
0: Et disque, c'est sorti sur un label qui s'appelle Jump, qui a fait des très, très bons enregistrements. Et là, on va les retrouver. Normalement, il y avait Billy May qui jouait la trompette avec cette piste-là. C'est un autre trompettiste qui s'appelle Chuck Mackey. Il y a Matty Matlock, Floyd O'Brien et évidemment Charles Levere qui est au piano, qui est au centre de ce groupe. Et on va l'entendre. C'est avec un arrangement formidable, Carolina in the Morning. On y va!

0: Ça, c'est un bon moyen de lancer le programme avec du swing et du jazz. Merci, Nico.
1: De rien.
0: Merci
1: à toi, Arthur.
0: Ça tournait bien. Et bon, on va continuer avec Charles Levere et ses Chicago Stomp Loopers. Et là, c'est Jack Teagarden qui joue le trombone et qui va chanter A Monday Date, c'est-à-dire rendez-vous avec une copine le lundi. Et c'est une chanson qui est bien dans les standards, qui a été reprise par beaucoup de jazzmen. On y va.

Ah oui, ça c'était un groupe formidable. Et on va continuer avec Charles Levere. Et c'est grâce à son fils Steve Levere. Et je remercie Steve Levere m'avoir envoyé ces titres. C'est un titre composé par son père Charles Levere qui s'appelle I Don't Want to Be President. Je ne veux pas être président. Et il est derrière lui, il y a un groupe de studio de Decca Records, il paraît. Et on va l'entendre parce qu'il chante merveilleusement bien. Et aussi, évidemment, il joue le piano. Ça, c'était vraiment son instrument. On y va.

Ah oui, c'était Charles Levere, pianiste, compositeur et musicien de très grande envergure et qui a chanté « I don't want to be president » et on a entendu ce solo de piano et aussi un solo de trombone. Il paraît que c'était un certain Eddie Cousteau qui a joué avec les big bands Dorsey et d'autres. Et on va maintenant écouter un autre titre où on trouve Charles Levere au piano avec un groupe Sextet from Hunger et un titre qui s'appelle A Yokel from Yonkers. On y va.

Ah oui, ça c'était Yoko from Yonkers, ça serait, bon, c'est difficile à traduire, mais ça veut dire quelqu'un, un pecno de Yonkers, on peut dire. Yonkers est une ville à New York. Et bon, c'est très intéressant cet enregistrement pour ceux qui sont vraiment intéressés par le jazz et l'histoire du jazz, parce que le trompettiste aurait été Andy Sechrist. Andy Sechrist était un double de Dick Spiderbeck, on peut presque dire. Il jouait tellement comme Dick Spiderbeck que sur certains disques, des experts sont pas sûrs si c'est Dick ou c'est Andy, parce que parfois, quand Dick ne pouvait pas assurer, on faisait appel à Andy Sechrist pour jouer à côté de Dick ou sur un disque. Et il sonnait tellement comme Dick qu'on peut difficilement les distinguer. Et là, c'est Andy Sechrist, formidable. Et il était de mon état, Muncie, Indiana. Et donc, voici un titre qui a été composé avec Charles Revere ensemble. Moon over Muncie avec Sextet from Hunger. On y va.

0: Ah oui, et on peut comprendre, là, c'était Charles Levere au piano avec Andy Secrest, qui était sans doute à la trompette. Moon over Muncie, un titre que eux ils avaient composé, La Lune sur Muncie, Indiana, mon état. C'est vraiment très très swingant, et on peut voir combien Secrest s'est inspiré de Bix, et c'était très bien. Et bon, on va continuer maintenant avec Duke Ellington et un de ses grands enregistrements, I Let a Song Out of My Heart. J'ai laissé échapper une chanson de mon cœur. On y va.
1: C'est beau.
0: Oui.

0: oui, ça c'était Duke Ellington de la Belle Époque. C'était évidemment, il avait des grands solistes comme Johnny Hodges qu'on a entendu et Barnaby Gard qui a fait un solo de clarinette, mais aussi en dehors de ces grands soloistes, on ne va pas les répéter tous, mais il y avait un ensemble qui était absolument magnifique dans ce titre qu'on pouvait entendre. Et ça swing, n'est-ce pas, Nico?
1: Ah oui, exactement. Et d'ailleurs, je voulais rappeler pour les auditeurs, peut-être qui nous rejoignent à l'instant sur Aviva, vous écoutez.

0: un titre qui s'appelle Baby Won't You Please Come Home, Baby reviens à la maison, oui. Oui. Oui. Et bon, tu sais, c'est un riff, R-E-F-F, ça veut dire quand on joue la mélodie souvent, oui. Et après les jazzmen ils ont créé, disons, une variation jazzistique autour de cette mélodie, et on appelle ça un riff. Et
1: d'accord.
0: Les grands musiciens de jazz, ils connaissent les riffs. Il y a beaucoup de chansons qui ont des riffs pratiquement standards. Mm-hmm. Et ici, il y a un riff pour Baby, Won't You Come, Please Come Home, magnifique, qui est joué par Earl Hines et Muggsy Spanier. On y va, c'est l'avant-dernière chorus, le dernier chorus, tout l'orchestre le prend, et avant ça, c'est Earl Hines qui l'a introduit, et c'est vraiment très swingant. On y va.

0: Ah oui, ça c'était Earl Hines, the Earl Father Hines, le pianiste avec Muggsy Spanier. Et vraiment, ce riff à la fin, c'est formidable. J'ai jamais joué ça, c'est fort. C'est un de mes riffs favoris. Et bon, on va continuer maintenant et je vais peut-être me mettre à travers de certains puristes, mais il y a un orchestre aux États-Unis qui a commencé dans les années 30, Lawrence Welk. Jamais on entendrait ou le trouverait sur une liste de jazz ou de swing. Non, je dois admettre, c'était un orchestre plutôt de
1: exclusivité,
0: société. C'était un orchestre de société, un peu comme Guy Lombardo, mm-hmm. qui a été l'orchestre favori de Louis Armstrong, on n'oublie pas. Mais Lawrence Welk a eu le tort que de survivre l'époque des big bands et mm-hmm. des grands orchestres. Et il a survécu à la télévision avec une émission qui était extrêmement populaire aux États-Unis. C'était peut-être c'est-à-dire, tu téléphonais à quelqu'un, ils ont dit, raccroche, je suis en train d'écouter Lawrence Welk. Et c'était quelque chose. Et bon, l'orchestre était, je dirais pas jazzistique, mais ils avaient de très bons musiciens de jazz mm-hmm. dans l'orchestre. Bob Havens était le tromboniste, était un des meilleurs trombonistes de jazz. Et donc, il y avait, et parce que bon, ça payait bien. Oui. Et c'était très, très propre, peut-être dégoulinant de bonnes intentions, comme on dit, etc. Mais en même temps, il y avait, c'était très populaire. Et donc, ça, c'était le grand tour. Les puristes ne peuvent pas accepter ça. Mais maintenant, ça a été, Lawrence Welk lui-même a décidé. Mais comme beaucoup de ces grands orchestres, ça continue et c'est été ressuscité par Doc Severinsen, qui était un homme qui a un trompettiste qui a joué dans des orchestres de jazz, etc., et des orchestres de swing, big band, et avait un pédigré excellent pour ça. Et après, lui, il a eu le tort de mener un orchestre qui était très populaire sur une autre émission de télévision un peu plus tard, qui c'était Johnny Carson, et dans son orchestre, c'était vraiment des musiciens de jazz, de premier ordre, mais il était populaire aussi. Et donc, on ne pardonne pas ça. Mais bon, il a ressuscité Lawrence Welk's Big Band et je dois remercier un ami à moi qui s'appelle John Coring. Et John, je te remercie beaucoup de m'avoir envoyé ce disque parce qu'autrement, je n'aurais peut-être pas découvert. Et voici, dans ce disque, on reprend certains titres des grands Big Band joués par Lawrence Welk et on reprend Glenn Miller, on prend Dorsey, on prend Charlie Barnett, on prend d'autres. Voici un titre qui aurait pu être joué comme ceci par Benny Goodman qui s'appelle évidemment Sweet Georgia Brown. On y va.

Ah oui, je ne sais pas exactement qui est, j'ai des doutes qui est le clarinettiste, ce n'est pas indiqué qui c'est, mais c'est une, disons un genre de, bah, je ne devrais pas dire imitation de Benny Goodman, mais c'est dans ce, ce goût-là, ouais. Et ils ont joué le riff de Sweet Georgia Brown aussi, et on va continuer maintenant avec, avec cet orchestre de Lawrence Welk, his big band, ressuscité, on peut dire, pour Doc Severinsen, avec un titre qui s'appelle Celery Stalks at Midnight. Celery Stalks at Midnight, c'est un jeu de mots en anglais, parce qu'on dit céleri, et le bout qui s'étend du céleri est un stalk, et en même temps c'est un jeu de mots, parce que stalk ça veut dire suivre quelqu'un assidûment, comme on fait dans les cinémas, quand on suit quelqu'un secrètement. Mm-hmm. Et donc, celery stalks at midnight, ça veut dire peut-être qu'on veut manger un bout de céleri à minuit, je n'en sais rien. Mais c'est un titre qui a été joué par l'orchestre de Will Bradley, qui était un tromboniste, qui avait un orchestre à l'époque des big bands. Et c'est très astucieux d'avoir ressuscité ce titre-là, parce que ça swing. On y va.

0: Oui, merci pour les applaudissements, Nico.
1: Oui. De rien.
0: Et, oui, c'était live et c'était Celery Stocks at Midnight, qui est un titre de répertoire de Will Bradley, le grand tromboniste qui était chef d'orchestre. Et ça, c'était le big band de Lawrence Welk avec Doc Severinsen qui a conduit cette agrégation. Et encore, merci à John Coring m'avoir envoyé ce CD. Et maintenant, on va écouter, je ne cesse jamais de dire, Nico, et je le dis à tout le monde, on a des grands talents ici en France, et peut-être un des meilleurs tubistes, joueurs de tuba du monde du jazz, nous l'avons ici en France, Michel Marcheteau, qui a joué maintenant 50 ans au moins. Comme
1: ça fait beaucoup.
0: Il a tourné dans les orchestres avec pratiquement tout le monde en France. Et là, on va l'écouter avec Daniel Barda, qui joue le trombone, et Louis Mazetier, le grand pianiste français de jazz, avec Alain Marquet, clarinettiste, et notre regretté Jacques Gauthier, un clarinettiste français qui s'est installé plus tard à la Nouvelle-Orléans et qui est décédé maintenant. Mais c'est un titre vraiment très swingant et on entend Daniel Barda annoncer le titre « My Blue Heaven ». On y va.

prochain titre vraiment est très spécial pour moi parce que ça c'est d'abord c'est un titre qui est très joli qui s'appelle Breeze. Ça veut dire c'est un vent très léger et c'est joué avec le clarinettiste Peter Gaskell, le grand clarinettiste anglais qui était un copain et on a joué souvent à Paris ensemble et il va chanter aussi ce titre et évidemment derrière lui c'est Michel Marcheteau le tuba et son frère Alain Marcheteau au banjo. C'est vraiment un groupe trio qui fait vraiment une très jolie rendition, c'est un très joli exemple de comment on peut, très peu de musiciens quand ils jouent bien peuvent faire vraiment quelque chose qui swing et qui est joli. C'est Breeze, on y va.

Oui, c'était très joli. Bon, maintenant, on va continuer avec Benny Goodman et son orchestre. Et là, on trouve Benny Goodman avec Terry Gibbs au vibraphone, Teddy Wilson au piano, et Johnny Smith à la guitare. Et on va l'entendre, son orchestre jouer Temptation Rag. On y va.

Ah oui, c'était Benny Goodman et son orchestre avec Terry Gibbs, puis Teddy Wilson au piano et Temptation Rag. Et on va continuer avec Between the Devil and the Deep Blue Sea, un titre de Harold Arlen, Entre le démon et l'océan bleu. On y va.

Ah oui, ça c'était Benny Goodman, Between the Devil and the Deep Blue Sea. On va continuer avec un titre qui s'appelle Four or Five Times et on va écouter Benny Goodman qui va chanter, ce qui est intéressant, Terry Gibbs vibraphone, Lou Stein piano, et ce qui est intéressant, Eddie Safransky, qui était le bassiste de Stan Kenton à la basse, et Don LeMond, qui était batteur pour Woody Herman, il est à la batterie, et on y va.

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1: Bonjour à toutes et à tous, bonjour à tout le public et au cœur du Napoléon à Nîmes pour ce premier café société organisé par Radio Aviva en lien avec le conseil départemental du Gard. Bienvenue, nous sommes ravis aujourd'hui de parler des femmes du Gard qui sont fières de l'être dans le cadre d'un prix pour une égalité femmes-hommes dans le Gard et nous verrons tout à l'heure le contexte de l'action pour l'égalité hommes-femmes dans le Gard. Nous avons autour de ce plateau au Napoléon Caroline Gaborit, qui est avocate et présidente fondatrice de l'association Via Femina Fama, Lydie Ébréard, chargée de mission et pour l'égalité hommes-femmes au département, dans le département du Gard, au conseil départemental du Gard, Nadine Ouédé, professeure des universités à Montpellier-Nîmes, chef de service oncologie médicale au CHU de Nîmes, et enfin deux autres personnes dans des cadres tout à fait différents, Lise Janin, vice-présidente de FCE Gard, elle-même dirigeante à Sud Formation Conseil à Nîmes, et Marion Robert, qui est dirigeante, présidente de chez CEPI et Bauger, deux entreprises du bâtiment, donc un secteur peu commun, on va dire, pour les femmes, si on veut être un peu schématique. Alors, depuis des années, le secteur public, les institutions, les collectivités, les associations se battent pour l'égalité hommes-femmes, se battent pour qu'il y ait moins de censure dans le choix d'études scientifiques. On pense que tout est arrivé, ça y est, on en parle depuis des années. Eh bien, nous allons voir aujourd'hui où on en est dans ces différents secteurs. Plusieurs choses vont se poser à nous. Bien sûr, le choix des études. Ensuite, une fois qu'on est dans une entreprise, le plafond de verre, l'autocensure sur la revendication d'un poste quelquefois. Évidemment, le silence sur les inégalités, c'est pas de bon ton de se plaindre. Et enfin, quand on veut s'orienter, quel choix de métier? Ça, c'est pas un métier scientifique. C'est un métier qui est trop compliqué, c'est trop long. Très souvent, les filles sont bonnes en maths, mais ne vont pas aller vers l'ingénieurat, par exemple. Et donc, il y a cette question d'orientation et d'autocensure dans le choix du métier. C'est dire que c'est important que nous puissions évoquer toutes ces questions-là. Nous verrons aussi s'il y a vraiment un management à la féminin, plus féminin que masculin, est-ce qu'il y a des caractéristiques quand un dirigeant est une femme. Et puis, enfin, que faire en anticipation avec les écoliers, avec les jeunes, pour sensibiliser, anticiper et en finir avec ces inégalités hommes-femmes. Et donc, je vais commencer par donner la parole à la représentante du conseil départemental du Gard, Lydie Ébréard. Lydie, vous êtes chargée de mission égalité hommes-femmes. On a avancé là-dessus, on sait le département très impliqué, alors on en est où?
2: Alors oui, on a avancé hein, depuis 2016. Le département est un acteur majeur de cette question d'égalité. Il a commencé à vouloir organiser des journées départementales des droits des femmes. Et l'ensemble des acteurs, au fur et à mesure, dans leur inscription, ont souhaité se fédérer et ont pu créer un réseau, le réseau départemental des droits des femmes. Et c'est aussi du coup dans ce cadre-là que des concours ont été créés. Aviva en est bien sûr lauréat pour promouvoir une égalité réelle entre les femmes et les hommes. Il reste du travail. Il y a des acteurs, mais il reste du travail.
1: Il y a encore du travail à faire là-dessus, si je comprends bien. Ce réseau d'égalité hommes-femmes, il est destiné à quoi? Il est animé pour quoi? Pour faire la promotion de l'égalité, pour appliquer l'égalité dans toutes les entreprises, pour en parler dans les écoles. Comment vous agissez?
2: Alors, le réseau, il vient mobiliser les bonnes volontés, en fait. C'est ça l'idée. C'est de tous les acteurs gardois qui ont envie de travailler l'égalité femmes-hommes puissent venir. Et l'idée, après, c'est de travailler ensemble et de se fédérer pour essayer de réfléchir à des solutions communes.
1: Bien sûr.
2: La dernière table ronde a permis de mettre en exergue justement la question de l'éducation. Comment est-ce qu'on peut, dès le plus jeune âge, soutenir et éviter les stéréotypes genrés, par exemple? Et donc, on est en train de se mettre en marge, de partager des outils et d'avancer sur ces questions pour que chacun, de sa place, puisse agir.
1: On sait que ça commence à la crèche. Si un petit garçon veut jouer avec une poupée, c'est juste mission impossible.
2: Oui.
1: Où on va lui dire, ne pleure pas, tu n'es pas une fille. Ça commence très, très très tôt, très jeune.
2: Tout à fait.
1: Alors, dans votre mission, vous êtes aux manettes sur cette mission depuis combien de temps ?
2: Quelques mois.
1: Quelques mois.
2: J'arrive.
1: Donc, vous avez fait un état des lieux, je suppose. Et quelle est votre priorité, là, à présent ? C'est d'abord l'éducation aux jeunes, vers les jeunes. Comment vous voulez agir ?
2: Alors, la priorité, en fait, c'est celle du réseau. C'est d'animer, en fait, des temps auprès du réseau. Et en effet, le réseau, c'est bien de travailler la question de l'éducation et de venir porter en fait des messages autour de la question de stéréotypes.
1: D'accord.
2: On est en train de le définir en fait ensemble avec le réseau.
1: Des actions.
2: De l'ensemble des actions. Et on les valorise, ces actions, dans le cadre des Journées des droits des femmes.
1: Bien sûr. Alors, combien de gens dans ce réseau ?
2: Alors, il y a une trentaine de signataires, mais 200 destinataires en fait.
1: Alors, je voudrais dire que Radio Aviva est dans le réseau.
2: Oui,
1: hein,
2: j'allais
1: je précise.
2: Le dire. J'allais le dire. Via Femina Fama aussi est dans le réseau.
1: Donc, ça, c'est important. Pour les personnes qui ont envie d'être signataire, Lydie Ébréard. Comment on vous joint ? On joint le conseil départemental ? Comment on fait ?
2: Vous pouvez venir joindre le conseil départemental. Il y a une adresse mail dédiée, réseau.ddf@gare.fr, et solliciter ou dire que vous avez envie de vous inscrire dans les dynamiques égalité et tout à fait être signataire. Tout le monde est bienvenu. L'idée, c'est de créer une émulation.
1: Assurez-moi, je vais vous taquiner, qu'on soit homme ou femme.
2: Oh ben, bien sûr. Il n'y a aucune discrimination dans l'accueil des personnes.
1: Ça va mieux en 10 ans. Hein,
2: oui.
1: D'accord. Bon, merci Lydie Ébréard. Et je vous souhaite en tous les cas beaucoup de succès dans votre mission. Je voudrais justement qu'on passe à présent la parole à Nadine Ouédé. Nadine Ouédé, vous êtes professeure des universités à Montpellier-Nîmes et Nîmes, chef du service d'oncologie, donc c'est oncologie médicale. Vous êtes directeur scientifique du cancéropole, vice-doyenne de la fac de médecine de Montpellier. Donc, beaucoup de fonctions opérationnelles. Vous avez aussi la Légion d'honneur, mais ça ne prend pas de temps. Ça prend du temps avant.
3: À partir du 29 septembre, j'aurai la remise de la décoration.
1: Ah voilà. Donc félicitations aussi, c'est important. On est toujours heureux que des scientifiques soient comme ça médaillés. Alors, vous êtes chef de service avec une carrière médicale importante, une carrière scientifique importante. Vous avez eu des difficultés pour vous pour gravir tous ces échelons ?
3: Alors,
1: est-ce que le mandarinat sévit toujours ?
3: Alors, oui, pour moi, je vais dire parce qu'effectivement, j'ai bientôt 30 ans de carrière. L'air de rien, ça passe très très vite. Et les premières années, le mandarinat était quand même assez fort. Et la place de la femme au sein de l'hôpital, la considération de la femme et la soutenir dans son envie de poursuivre, c'était quand même très compliqué. Pour moi, faire une thèse de science, ça m'a pris 4 ans avant de pouvoir m'inscrire, alors que certains collègues pouvaient démarrer dans l'année qui suivait.
1: Il faut entendre ça pour les gens qui ne sont pas familiers. Non seulement il faut passer la thèse, mais il faut d'abord réussir à s'inscrire. Inscrire.
3: Voilà.
1: Et donc ça, c'est un parcours du combattant.
3: Exactement. Au moment de m'inscrire, il y a un homme qui est passé devant moi. On m'a dit qu'il fallait que lui le fasse pour devenir professeur, qu'il n'a pas fait dans sa carrière. Et moi, j'ai dû attendre effectivement un petit moment avant de trouver quelqu'un qui m'accompagne sur cette partie-là. Donc c'est vrai que le parcours est beaucoup plus long. J'ai été nommée professeur tardivement, ce qui complique aussi après les possibilités, je dirais, d'évolution et de gestion de projet, puisque voilà, c'est important, pas forcément, enfin moi c'est pas une carrière que j'ai fait par ego, mais je trouve que c'est un métier magnifique, c'est un métier de passion. Dans mon métier, en étant professeur, j'ai 3 métiers en un, puisque je fais du soin, c'est mon cœur de métier que j'adore, mais je le partage aussi avec mes étudiants en médecine. Donc, je fais beaucoup de pédagogie, d'enseignement, et je fais de la recherche qui, pour la cancérologie, est aussi un domaine très important. Donc, c'est vrai, pour pouvoir mettre en place ces projets, démarrer tout ce que l'on souhaite faire, c'est important d'être titulaire, et c'est beaucoup plus long pour une femme.
1: Bien sûr, c'est extrêmement dommage. Et là, on est vraiment dans le présupposé, dans une espèce de préjugé. On n'est pas du tout dans un domaine développé. dans de l'évaluation objective de compétences.
3: Exactement. Alors, j'ose espérer que les choses ont quand même évolué. En tout cas, maintenant que je suis de l'autre côté, toutes les bonnes volontés, qu'elles soient féminines ou masculines, je les accompagne de la même façon, je les encourage. Et ce que je voudrais dire aujourd'hui, c'est que quand on est passionné, quand on aime ce qu'on fait, il ne faut pas, sous prétexte, entre guillemets, qu'on est une femme, s'auto-censurer, parce que nous sommes nous-mêmes nos propres, je vais pas dire destructeurs, mais on se pénalise soi-même avant, en plus d'être pénalisé par l'entourage. Et quand on est passionné, on peut tout à fait mener une vie de femme, une vie professionnelle, une vie de mère, tout avec passion et avec amour.
1: Revendiquer sa compétence, son action. Oser dire que si, je peux faire le job et au bon niveau.
3: Exactement.
1: Alors, vous êtes chef de service depuis 9 ans, je crois.
3: Oui.
1: Est-ce qu'ensuite, vous avez eu des difficultés dans la gestion du service, la mise en œuvre? Après, on verra le management plus tard, mais
3: non, après,
1: l'accueil.
3: Je ne sais pas si je vais dévoiler tous mes petits secrets, mais forcément, quand on arrive dans un milieu d'hommes, alors je ne suis pas gardoise, même si aujourd'hui je suis fière d'être depuis 10 ans dans le Gard et je suis très heureuse que la région m'ait accueillie et m'ait donné quand même cette possibilité de créer quelque chose, puisque c'est quand même la création de l'Institut de cancérologie du Gard.
1: C'est une greffe qui a bien pris, si je peux me permettre.
3: Une greffe qui a très bien pris. Voilà. C'était aussi répondre à un besoin de la région. Et je suis très fière aujourd'hui d'avoir répondu à ce besoin et nos activités en sont la preuve. Mais effectivement, je suis arrivée dans un milieu d'hommes parachutés d'une région extérieure. C'était pour moi 2 handicaps pour m'intégrer. Mais après, avec les valeurs du travail, les valeurs professionnelles, vous avez nommé le terme de compétence. Et effectivement, moi, je suis encore une femme de terrain et j'espère l'être jusqu'à la fin de ma carrière. Ça permet, avec le temps, de se faire connaître et de se faire reconnaître. D'accord. Pour tout ce qu'on peut apporter.
1: Bien sûr. Je suppose que vous vous occupez aussi de prévention.
3: Oui, alors on a commencé un programme, on est partenaire de la municipalité de Nîmes sur la prévention dans le cancer du sein, dans le cancer colorectal, sur les campagnes d'Octobre Rose, sur les mois sans tabac. Et je suis ravie d'accompagner l'équipe de la municipalité sur ces sujets.
1: Très bien. Ben je vous propose, Radio Aviva fait beaucoup de choses dans le domaine et on est à vos côtés si vous le souhaitez, pour diffuser vers le grand public toutes ces informations sur la prévention, c'est vital. Alors, autre métier, le métier d'avocat, je voudrais donc introduire Carline Gaborit. Carline, vous êtes avocate, vous êtes engagée au barreau de Nîmes avec plusieurs fonctions, présidente fondatrice aussi de Via Femina Fama, et puis au niveau de votre métier d'avocate, présidente de la Confédération des avocats. Ça veut dire qu'on peut avoir des fonctions dirigeantes professionnelles quand on est une femme dans un métier où il y a beaucoup d'hommes quand même.
4: On y arrive, en tout cas dans notre profession. Oui, c'est plus difficile généralement d'arriver à devenir présidente. Très souvent, pour les femmes, le poste de vice-présidente, c'est le poste idéal. Ça passe très très bien et on y reste très très longtemps. Et d'ailleurs, j'ai eu plusieurs vice-présidences, notamment en matière de profession libérale. Et puis, j'en ai eu marre d'être vice-présidente. Donc, pour devenir présidente, j'ai créé mon association. Ça a été plus simple. Efficace en tout cas.
1: Comme ça, c'est tranquille. Alors, on va parler de l'association, c'est tout à fait important. Vous êtes présidente fondatrice de Via Femina Fama. Alors, quel est l'objectif?
4: Alors, l'objectif de Via Femina Fama, le premier, c'est d'accompagner autrement les femmes victimes de violences. Parce que en matière d'égalité, il y a au moins une statistique pour laquelle les femmes détiennent le record. Malheureusement, c'est la statistique des violences.
1: Bien sûr.
4: Parce que pour tout le reste, c'est moins de salaire, moins de droits, moins de postes. Mais en matière de violence, on est les championnes.
1: Donc, la violence,
4: cette attaque.
1: À votre avis, elle est liée à la condition d'inégalité qui est dans la tête des gens? En oui. partie, en tous les cas?
4: Alors, en très grande partie, puisque les violences, c'est pas forcément le sujet, mais c'est un problème de culture. Et s'il y avait de l'égalité, s'il y avait du respect entre les sexes, il n'y aurait pas ces statistiques effroyables de violence. Quand on intervient en milieu scolaire avec Via Femina Fama, l'une des choses qu'on explique aux élèves, puisqu'aux élèves, notre but, c'est d'essayer de casser le mythe, c'est qu'on leur explique, on fait un peu d'histoire, et qu'on leur explique qu'au Moyen-Âge, on enseignait que les femmes n'avaient pas d'âme dans les écoles.
1: Bien sûr, on est parti de loin.
4: À partir de là, qui n'a pas d'âme, l'animal, et qu'est-ce qu'on fait un animal? Quand on veut le maltraiter, on le frappe. C'est aussi simple que ça. Et c'est pour ça que, même si mon combat principal, ce sont les violences, on ne lutte pas contre ce fléau sans participer au quotidien à la promotion de l'égalité entre les hommes et les femmes.
1: Cette égalité auprès des jeunes publics, vous avez l'impression qu'ils sont ouverts à cette notion d'égalité?
4: C'est pas facile. Déjà, le dialogue avec les jeunes lui-même n'est pas facile, surtout quand on n'est pas dans l'enseignement. Je crois que sur le sujet, on a l'impression qu'ils font comme si ça leur passait au-dessus, comme si c'était acquis. Ouais. Mais en réalité, quand on regarde leur comportement entre eux, le machisme et le sexisme sont toujours là.
1: Ouais.
4: Et c'est ça qu'on essaye de travailler. Et souvent, c'est plus facile de parler avec eux des violences que de parler avec eux d'inégalités.
1: Bien sûr, parce qu'ils sont obligés de se remettre en question sur le fond.
4: Exactement.
1: Et donc, c'est tout un processus complexe. En tous les cas, bravo pour votre action, parce que je crois qu'elle est fondamentale et importante. Alors, on va se tourner vers Marion Robert, qui a osé le BTP, travailler.
5: Bonsoir.
1: Travailler dans le bâtiment, les travaux publics, avec le rôle de présidente à la fois chez CEPI et puis aux établissements Bauger. Depuis deux et trois ans, donc ça n'est pas très ancien. Alors, vous avez fait quoi pour oser revendiquer cette présidence? Vous en avez fait trois fois plus que tout le monde pour être compétente?
5: Alors, de mon côté, le BTP est ancré dans la famille depuis très longtemps. Je suis la troisième génération de chef d'entreprise dans le BTP.
1: D'accord.
5: Ma grand-mère était chef d'entreprise en 1957.
1: Voilà.
5: Voilà. Et donc, effectivement, j'ai toujours vu des femmes fortes et chefs d'entreprise dans mon entourage. Donc, moi, de mon côté, mon parcours est très technique et scientifique, puisque je suis ingénieure de formation et j'ai été directeur travaux dans des sociétés. J'ai toujours travaillé qu'avec des hommes. J'étais directeur travaux dans des sociétés, puis j'ai été directrice générale du groupe Robert, où il y avait 180 salariés. Et maintenant, je suis effectivement présidente des sociétés CEPI et établissement Bauger, où j'ai 40 collaborateurs.
1: Parce que vous êtes quand même, vous avez passé avec les arts et métiers un diplôme d'ingénieur en ingénierie de construction, donc quand même les bases sont là, semble-t-il. Et plus comme ça ne suffit pas, l'IAE d'Aix-Marseille en management, histoire de se dire j'ai la compétence managériale.
5: Tout à fait, c'est peut-être la base de ma formation et j'ai été poussée dans ça par mes parents et mon entourage, de pouvoir dire je suis là, mais j'ai fait des études et je sais pourquoi je suis là et je sais de quoi je parle.
1: Je suis légitime.
5: Tout à fait.
1: Alors, la légitimité, je vais être un peu provocatrice, elle peut s'acquérir de l'extérieur ou de l'intérieur, avec les diplômes, de l'extérieur, il y en a qui sont légitimes à la naissance. Hein.
5: Oui, écoutez, moi j'ai fait en sorte de pouvoir dire que je savais de quoi je parlais et que c'est comme ça qu'on acquiert le respect aussi des collaborateurs.
1: Ça se passe bien avec vos collaborateurs pour dispatcher le travail, faire le point, faire des évaluations, tout va bien?
5: Écoutez, j'ai
1: la
5: chance.
1: Il n'y a pas un petit sourire en coin de temps en temps, rien du tout, tout va bien?
5: Non, du tout. J'ai une grande chance d'avoir des collaborateurs heureux d'être là avec moi et de m'accompagner.
1: Merveilleux. Donc on vous souhaite un très très beau parcours, de continuer ce très beau parcours en tout
5: Merci.
1: Cas.
5: Hein.
1: Et on reviendra vers vous tout à l'heure sur les styles de management hein, des gens à chaque fois que on est dans des postes comme ça et qu'on est une femme. Alors Lise Janin, on va parler de FCE, les femmes chefs d'entreprise. Vous êtes vice-présidente du Gard. Pour le Gard plutôt, et vous êtes aussi dirigeante dans un CFA, CFA Sud Formation Conseil à Nîmes. Et donc, si je ne me trompe pas, FCE, c'est une association de chefs d'entreprise femmes, mais qui milite aussi pour que les femmes revendiquent des positions représentatives.
6: C'est le but.
1: Est-ce que je me trompe ? Est-ce que je me trompe ?
6: Vous avez bien appris la leçon, voilà. C'est tout à fait ça. Donc brièvement, hein, ça fait plus de 75 ans qu'on est là, donc c'est une mamie plutôt en forme. Nous avons une représentation internationale, l'origine est française et aujourd'hui c'est plus de 60 délégations en France, donc c'est un mouvement qui perdure. La délégation du Gard a plus de 40 ans puisqu'on a fêté notre anniversaire l'année dernière et bien ça, c'est quand même l'objectif majeur, c'est quand même cette représentation dans la vie économique. Aider nos consoeurs à avoir une représentation dans le milieu économique à travers des mandats. C'est aussi un lieu de réunion où on se réunit une fois par mois autour d'une thématique relativement sérieuse, Banque de France, etc. Où on a un apport et après nous avons un moment d'échange entre nous plus convivial, basé sur la sororité et le partage d'expériences, le partage des problématiques. Alors non pas qu'il y ait une différence entre les problématiques masculines ou féminines, mais néanmoins, je pense que c'est important d'avoir un lieu sans jugement où on peut parler du jour A de sa trésorerie et puis des difficultés plus organisationnelles de mode de garde, etc., qui sont notre réalité de chef d'entreprise au quotidien.
1: Alors, est-ce que c'est important de pouvoir se parler effectivement en confiance,
6: oui.
1: Y compris des difficultés ou des succès.
6: Oui.
1: Est-ce que les femmes viennent spontanément vers FCE ? Est-ce que vous avez une idée du nombre de chefs d'entreprise, du pourcentage de chefs d'entreprise qui sont
6: Peut-être pas au niveau des FCE, je ne sais pas si c'est représentatif.
1: Ouais.
6: Je crois qu'il y a de plus en plus de réseaux au féminin,
1: ouais.
6: Quelle que soit leur vocation, je pense qu'on est toutes complémentaires, hein, que ce soit des réseaux d'affaires, des réseaux de promotion, etc. Là, je pense que la force des femmes chefs d'entreprise, c'est plutôt cette légitimité au niveau de l'environnement économique, cette connaissance du territoire et cette envie d'aider la femme avec des formations internes, des boîtes à outils. Nous sommes aussi l'antichambre de la création d'entreprise, puisque tous les mois nous intervenons auprès du CREF, donc c'est la pépinière avant d'être chef d'entreprise, pour aider les jeunes femmes et les femmes tout court, parce qu'on peut avoir envie de créer son entreprise un petit peu plus tardivement, pour les aider dans l'écoute, le partage d'expériences, être, si on le peut, plutôt inspirante dans leur parcours.
1: Lise Janin, donc une aide très concrète finalement.
6: C'est ça.
1: Une aide très concrète, de façon pragmatique. Et au niveau de Sud Formation Conseil,

0: spécialité, donc c'est le commerce et l'assistanat commercial et la logistique, donc des employés polyvalents jusqu'à la stratégie et les managers d'entreprise.
1: Alors, est-ce qu'il y a les métiers de logistique sont plus genrés, par exemple, que ceux du secteur marchand?
0: Ils le sont. Déjà, même si les choses évoluent quand même dans les besoins du territoire et l'approche des chefs d'entreprise, puisqu'on a beaucoup de jeunes chefs d'entreprise qui sont tout à fait en phase avec nos attendus. Maintenant, il reste quelques chefs d'entreprise seniors pour lesquels l'accès à la formation est plus tardif. C'est plus compliqué pour eux peut-être de se mettre à la page avec les nouvelles exigences. Et donc à nous d'expliquer, etc. On essaie la mixité. Il y a des filières pour lesquelles c'est pas gagné. Hein. Je pense au bac pro logistique où on a quand même des difficultés à recruter des jeunes femmes. J'y bosse.
1: C'est bien. Vu l'énergie que vous avez, à mon avis, ça va marcher. Alors, j'aimerais qu'on évoque justement ce qu'on appelle communément syndrome de l'imposteur chez les femmes, qu'on explique à nos auditeurs de Nîmes, mais aussi de Perpignan et de Montpellier. Comment s'installe ce syndrome de l'imposteur? C'est quoi? On a l'impression qu'on est là par hasard?
0: Oui, ou qu'on n'ose pas. Donc, c'était notre thématique pour notre anniversaire de nos 40 ans. On avait voulu choisir un thème qui pouvait fédérer, en tout cas qui était une véritable problématique. Et les intervenantes qui étaient présentes ce soir-là nous ont donné un exemple très concret sur une offre d'emploi où il y avait écrit « maîtrise le finlandais ». Les filles ne répondent pas à ce type d'offre parce qu'elles se mettent en qualité empêchée si elles ne maîtrisent pas parfaitement le finlandais, alors qu'un jeune homme qui baragouine 2-3 mots se dit « bon ben je tente ma chance, je n'ai rien à perdre si ce n'est un non ».
1: C'est extraordinaire.
0: Elles se mettent directement, tant qu'on n'a pas atteint tous les critères, elles n'osent pas se présenter. Donc je trouve que cet exemple, d'abord il est très représentatif de mon métier, hein, d'accueillir des jeunes gens, de les former et de les pousser à aller vers le meilleur. Et au-delà de ça, je trouve que c'est un exemple très symbolique et très, très marquant pour tous, où nous toutes, je pense, on se retrouve dans cet exemple-là.
1: Alors à chacune, je voudrais savoir, dans vos secteurs, on sait tous qu'on fait des rapports égalité hommes-femmes dans certaines entreprises, qu'on fait le point là-dessus, qu'on devrait ne pas avoir de différence salariale ou d'évolution à poste égal, etc. Comment ça se passe à votre avis? Est-ce qu'on est arrivé à cette égalité salariale hommes-femmes? Alors, qui est-ce qui voudrait répondre? Alors, Nadine ou Edé?
2: Voilà, sur un établissement public comme un établissement de santé, c'est une grille de salaire qui est non genrée, donc cela nous protège. Mais si on regarde le nombre de professeurs des universités au féminin, au CHU de Nîmes et au masculin, nous sommes 2 femmes et je n'ai pas le compte exact, mais il doit y avoir plus de 60 hommes.
1: Quand même, il y a de la marge. Et pour vous, dites-nous, Caroline, dites-nous un peu, non, c'est pas Caroline d'ailleurs, pardon.
3: C'est pas grave,
1: donc,
3: c'est Caroline.
1: Dites-nous un peu ce qu'il en est.
3: Disons, chez les avocats, je peux pas vous en parler, c'est tabou. Non, en réalité, si, ça l'est encore énormément. On n'a pas de grille de salaire puisque dans notre profession, on est majoritairement indépendant. Sorte que là, vraiment, l'autocensure, elle est flagrante. C'est-à-dire que, bon, vous voulez une statistique, je vous en donne une, elle est effrayante.
1: Dans le domaine des avocats, normalement, on se dit, on choisit sa grille d'honoraires.
3: On choisit nous-mêmes nos honoraires, nous les fixons. Et donc, notre autocensure à nous, je ne sais même pas d'où est-ce qu'elle vient, c'est que, systématiquement, quand on est une avocate, on propose des honoraires qui sont moins élevés à nos clients que nos homologues avocats.
1: Et pour se faire accepter, pourquoi ?
3: Justement, on devrait faire une analyse. On n'en parle pas quand je vous dis que c'est tabou. Quand on en parle, on fait tout le même constat. On se dit, mais oui, ça c'est vrai en fait. On devrait. Et quand on en prend conscience, parce que moi j'ai travaillé pour mon cabinet, je me sens beaucoup mieux. Quand on travaille un petit peu sur le sujet, grâce notamment aux autres professions, on s'aperçoit que ça marche. 100 euros de l'heure, si j'affiche 200, ça passe tout seul. Il n'y a aucun souci.
1: Bien sûr.
3: L'essentiel, c'est que

0: affiche notre juste prix. Et ça, on ne sait pas encore le faire et on ne l'apprend pas forcément assez bien dans les écoles.
1: Donc, mesdames mais qui nous écoutez au Napoléon ou ensuite sur l'antenne ou en vidéo, s'il vous plaît, on ne se censure pas sur ses honoraires. On prend le juste prix.
0: Exactement, on peut faire des soldes, mais à la base, le juste prix.
1: Et on ose parler d'inégalité salariale.
0: Alors, on ose en parler entre femmes et c'est ça le problème. Et d'ailleurs, là, j'interpelle Madame la représentante du Conseil général
1: départemental.
0: C'est pas facile ce que vous faites dans le réseau et vous faites des belles choses parce que moi, on y est intégré avec Via Femina Fama depuis l'origine. Sauf que dans votre réseau, et bien à chaque fois, il n'y a quasiment que des femmes. Et je crois que tant qu'on parlera de problèmes d'égalité seulement entre femmes, c'est la même chose pour les violences, on n'avancera pas fondamentalement.
1: Absolument.
0: Il faut qu'on arrive, et c'est difficile, il faut qu'on arrive à en pouvoir en débattre, sans aménité avec nos homologues masculins. Dans l'association Via Femina Fama, on s'est lancé ce défi, je vous rassure, on n'est pas meilleur que les autres. On essaye de faire appel au maximum à des hommes bénévoles pour les sensibiliser à la cause. Ils ont du mal à venir, mais une fois qu'ils y sont, ils y restent. Et l'alliance et le travail ensemble se fait naturellement. Mais il faut dépasser cette barrière. Il faut que les hommes parlent eux-mêmes en premier.
1: Merci,
0: d'inégalité et de violence.
1: Carbine Gabory, on va demander justement à Lydie Hébréard de réagir à cette question sur l'implication des hommes dans ce réseau. Et est-ce que vous avez une stratégie pour les motiver?
2: Alors la stratégie, on essaie de la définir. Alors c'est vrai que c'est pour l'instant beaucoup féminin. Pour autant, on a un réseau interne en fait d'acteurs du conseil départemental qui est plutôt mixte, qui est même quasiment paritaire. Alors on n'a pas recruté de cette manière-là, mais l'idée c'était d'avoir des représentants de toutes les directions et de permettre une réflexion autour de l'égalité femmes-hommes. Pour autant, là on est sur des contributeurs pour le rapport hein, égalité femmes-hommes.
1: Oui, bien sûr.
2: Sur le réseau externe, l'idée c'est d'en parler en fait. La stratégie c'est de commencer et de continuer à en parler et de parler de l'ensemble des événements et d'essayer au fur et à mesure de drainer et de mobiliser au-delà en effet plutôt des structures féminines et
1: d'avoir un échange homme-femme sur ces sujets-là finalement.
2: Et d'avoir un échange.
1: Pourtant, effectivement, on comprend bien pour toi et je vous souhaite justement d'avoir autant d'hommes que de femmes dans le réseau parce que ça sera un gage finalement de succès et d'évolution. Et je suppose que aussi les chambres de commerce, les chambres de commerce et d'industrie, les chambres patronales, etc. Vous travaillez avec elles pour passer comme ça les messages aux chefs d'entreprise.
2: Alors pour l'instant, ils sont pas encore trop manifestés en fait hein, au niveau du réseau.
1: Peut mieux faire.
2: On va pouvoir commencer et puis du coup c'est profiter aussi de l'antenne hein, de leur dire vous êtes bienvenus bien sûr pour venir réfléchir avec nous et pour avancer. Après je peux souligner que quand même le dernier concours pour l'égalité, les deux premiers lauréats sont des hommes. Donc voilà, c'est juste pour le
1: donc,
2: dire.
1: C'est le fameux concours pour
2: l'égalité femmes-hommes.
1: Donc il y a eu deux concours. Un pour l'égalité et un sur les femmes violences. Du Gard.
2: Alors c'est pour la lutte contre les violences faites aux femmes.
1: Du Gard, d'accord.
2: Voilà, donc avec trois lauréats à chaque fois.
1: Très bien. Donc on a été un des lauréats, on en est très fiers et très heureux. Parce que c'est vraiment un combat pour nous régulier. Je voudrais que vous nous disiez pour le BTP justement, Marion Robert, si vous avez plus de femmes ou d'hommes que dans vos salariés et comment ça se passe chez vous.
3: Alors, je n'ai pas plus de femmes que d'hommes dans mes salariés, puisque l'accès et l'envie des femmes de s'investir dans le BTP, dans les postes techniques, n'est pas encore très développé, on va dire.
1: Moi, mes métiers. Est-ce qu'il y a des raisons objectives où c'est faisable d'avoir plus de femmes dans ce domaine?
3: Je pense qu'aujourd'hui, c'est largement faisable. Les métiers et l'ergonomie des postes de travail ont tellement évolué qu'il n'y a plus de barrières physique, on va dire, à réaliser les métiers, moi, dans lesquels je travaille, qui sont l'électricité et la plomberie.
1: Ouais.
3: Voilà. Pour ce qui est de l'égalité salariale homme-femme, dans le BTP, il n'y a pas de grille femme, il n'y a pas de grille homme, il y a un salaire minimum par expérience, ce qui permet de ne pas faire de différence.
1: Et c'est respecté.
3: Alors oui, puisqu'on est très attaché au fait que ce soit appliqué. Et en cas de contrôle, vous pouvez être largement réprimandé, on va dire.
1: Oui, ok. Donc la situation n'est pas si mauvaise, d'après vous, dans le BTP ?
3: Ah si, la situation n'est pas très bonne. Parce que j'adorerais avoir des collaboratrices
1: là,
3: qui est une caisse à outils, très honnêtement.
1: Ouais.
3: Je pense que c'est, il faut décomplexer les filles sur ces métiers-là. Et c'est un travail de longue haleine.
1: Dans le choix des études.
3: Dans le choix des études et sur le fait que ce ne sont pas des métiers masculins comme ça pouvait l'être il y a encore quelques dizaines d'années.
1: Oui. Donc, on sait qu'il y a énormément de journées dans les lycées pour orienter les élèves, les renseigner, etc. assez tôt même, au collège et au lycée. Est-ce que vous vous impliquez dans ces domaines l'une ou l'autre pour aller renseigner les élèves ?
3: Alors, moi, je suis déjà intervenue plusieurs fois sur ce type de journée où, je suis gardoise, je suis une vraie gardoise, j'ai fait mes études à Duoda, et donc je suis allée plusieurs fois au lycée Duoda expliquer aux jeunes femmes que poursuivre ses études dans la technique et l'ingénierie, c'est tout à fait possible et qu'il n'y a pas de barrière à se mettre.
1: Vous pensez qu'elles intègrent ?
3: Il y en a de plus en plus.
1: Ouais.
3: Le fait qu'il n'y ait plus les coiffeuses à Duoda, ça doit quand même un peu aider aussi.
1: C'est important d'avoir un exemple aussi, hein, de dire...
3: Oui, c'est sûr qu'on nous sollicite de manière à aller porter la parole auprès des jeunes femmes pour leur dire, oui, les métiers techniques peuvent être faits par des femmes.
1: Alors, une question pour toutes, là. FCE, d'abord, vous voyez qu'il y a du boulot, hein, quand même. Vous n'êtes pas au bout de vos peines. Est-ce que vous voulez aussi aller vers les jeunes, vers faire un peu de pédagogie?
4: Pour le coup, je pense que c'est le cœur de mon métier. Éduquer, c'est répéter.
1: Voilà.
4: Hein, donc, je pense que ça va pas se changer d'un coup de baguette magique.
1: Mais jeunes.
4: Mais il faut investir, il faut être présent dans les territoires, il faut être présent de partout. Le Gard, c'est grand, l'Occitanie l'est encore plus, et que il y a quand même des différences d'accès à la formation, que ce soit pour les jeunes hommes ou les jeunes femmes. Donc je pense que c'est un très vaste sujet. L'essentiel, je pense, c'est d'être présent et petit à petit, comme on grignoterait des parts de marché, grignoter une place, puis deux places, et
1: au
4: puis
1: petit
4: que
1: pas.
4: Et oui, je crois pas qu'on puisse, en tout cas moi sur mes filières, changer la face du monde, mais c'est plutôt un travail de fond à mener, et c'est dans la régularité que l'on arrivera à avoir des résultats, par exemple au-delà de la journée de la femme, qui est primordiale, importante, etc. Mais il faut que ce travail soit pérenne toute l'année, et que la bonne parole passe aussi par la formation des équipes enseignantes. C'est pas forcément évident d'être à la fois professeur de mathématiques, en charge de Parcoursup, connaître toutes les filières. Je pense que c'est aussi beaucoup demandé à tous, mais par contre, chacun apporte sa petite pierre.
1: Ça marche bien.
4: On pourra peut-être faire évoluer un petit peu les choses.
1: Lydie Ébréard, est-ce que dans votre stratégie, il est important de travailler avec les associations, les diverses associations qui émaillent le territoire? On a des conditions extrêmement différentes si on est dans des petits villages ou dans des grandes villes, etc. Est-ce que ce tissu associatif est un partenaire pour vous?
2: C'est plus qu'un partenaire, c'est le réseau lui-même, en fait. Hein. Ouais. Le département est animateur. On est là pour soutenir en fait l'ensemble des éléments et permettre à chacun de travailler. Et donc, dans cette animation, c'est qu'est-ce qu'on peut donner comme outil, qu'est-ce qu'on peut proposer comme ressource pour que, in fine, l'action puisse être réellement portée au plus près des personnes et voilà, de l'ensemble des enfants, des adultes.
1: Pour les auditeurs qui ne la voient pas, Lydie Hébrard a un calme très déterminé, donc je suis sûre que ça va marcher. Je voudrais vous demander à chacune, est-ce qu'il y a un style de management, une fois qu'on a un poste, est-ce qu'il y a un style de management plus féminin? Alors, justement, Nadine Ouédé.
5: J'en suis persuadée. Je pense que dans notre manière d'encadrer nos équipes et d'accompagner nos équipes, on peut pas oublier la féminité et la mère qui est en nous. Et forcément, on a un œil, je dirais, beaucoup plus attentionné. On est plus proche de la qualité de vie au travail. On fait attention à nos équipes, à leur bien-être. Et on sait, enfin moi c'est quelque chose d'ailleurs que j'ai appris dans mon parcours, j'ai fait 2 ans au Canada, c'est que pour bien travailler, il faut être bien dans sa tête, il faut être bien dans sa vie. Et donc c'est très important que nos équipes se sentent bien et faut pas avoir peur d'aménager les horaires. Il vaut mieux quelqu'un qui soit efficient quand il est là plutôt que d'obliger ou de contraindre. Et ça, je pense que notre côté féminin, il faut aussi revendiquer notre singularité, l'apporte énormément dans le management des équipes.
1: Nadine Ouédé, vous allez recevoir 20 ou 30 curriculum vitae pour être embauchée, hein, avec des propos comme ça.
5: C'est tout ce que j'espère.
1: Voilà. Alors, est-ce que je vais me tourner vers justement FCE? Est-ce qu'il y a, à votre avis, un management plus féminin, Lise Jeannin?
4: Je le crois. Je crois que on a toutes, pour les femmes de ma génération, donc qui ont passé un demi-siècle, beaucoup couru. Et je me fais vraiment un point d'honneur de faire en sorte que mes équipes courent moins que ce que j'ai pu courir.
1: Merveilleux.
4: Et je trouve que si on réfléchit collectivement, hein, ça se fait autour d'une table, hein, tous les ans. Donc nous, on appelle ça des régulations. On met à table toutes les problématiques rencontrées de mes collaborateurs et collaboratrices et on essaie d'y répondre par le groupe parce que le groupe est très intelligent et par moments les idées peuvent venir de l'intérieur et on se rend compte que si chacun co-construit, si chacun apporte là aussi sa pierre à l'édifice, eh ben ça fonctionne très bien. Et plutôt que d'avoir un collaborateur ou une collaboratrice qui a la boule au ventre parce qu'il doit aller récupérer son enfant à 18h01 parce que la crèche va fermer, eh ben si quelqu'un est moins en responsabilité ce jour-là et si on peut s'organiser, c'est bien mieux. Je pense aussi au bas salaire. Je pense par exemple à l'agent d'entretien, etc. Essayer de favoriser sa vie aussi de maman, maintenant de mamie, mais elle n'est pas obligée de commencer avant les autres, elle n'est pas obligée de finir après les autres, alors que pour elle, par exemple, le mode de garde est le plus prégnant dans son salaire, quand même, il faut être clair avec ça. Et en fait, je pense que ça s'organise extrêmement bien. Les élèves sont capables de ne pas marcher sur un sol mouillé, eux aussi sont intelligents, et si on arrive à collectivement réfléchir, eh bien, on arrive chacun à avoir un confort de travail le plus sain et le plus simple possible.
1: Harmoniser la vie professionnelle avec l'épanouissement personnel, la vie familiale.
4: Oui, ça n'empêche pas que la matrice soit chargée pour les jeunes hommes et les jeunes femmes, hein, ça n'empêche pas. Mais en tout cas, si on peut faciliter le rendez-vous de l'orthodontiste à 14h, plutôt que d'être à 3, hein, qui va récupérer le petit à la... Enfin, par moment, on a des rythmes de vie qui sont juste impensables pour juste un rendez-vous. Je pense que si on arrive à structurer, à discuter, tout le monde trouve des solutions. En fait.
1: Alors, Marion Robert, vous avez évoqué le problème de la hors-antenne, un peu le management, la prise de parole, la formation et surtout être formé sur le déroulement de sa protection sociale, de sa retraite, être conscient de tout ce déroulé de carrière. Ouais. Est-ce que c'est des associations comme FCE donnent aussi cette perception de carrière comme ça? Est-ce que vous le faites dans votre entreprise?
3: Alors, moi, je suis sensibilisée depuis longtemps à cette problématique de la protection sociale, parce que j'ai eu la chance d'être approchée par des entreprises qui avaient besoin d'expérience de chef d'entreprise, effectivement. pour pas citer, c'est AG2R La Mondiale avec qui je travaille. Et donc, c'est vrai qu'il est important de sensibiliser les jeunes à cette problématique, parce que protection sociale, les gens ne savent pas ce que c'est. Et avoir une bonne mutuelle, que tout le monde soit couvert, moi c'est une chose à laquelle je tiens dans mon entreprise par exemple, qu'il y ait une vraie prévoyance pour mes salariés en cas d'accident, en cas de problème dans la vie, c'est un coût pour l'entreprise, mais c'est un gain d'efficacité et de bien-être au travail pour tout le monde.
1: Encore une fois, la qualité de vie au travail, le bien-être au travail, vous avez ça en tête avec cette sensibilisation sur le fait d'être en sécure dans tout le parcours professionnel et pendant la retraite.
3: Oui, c'est ça. Je pense que les gens n'ont pas conscience de ce qu'un accident de la vie peut créer.
1: Oui.
3: Vraiment. Et donc, moi, je fais en sorte que mes collaborateurs n'aient jamais à affronter cette problématique-là.
1: C'est important. Est-ce que, je pose à la volée aussi, la prise de parole, c'est-à-dire être au cœur de l'attention, faire une déclaration, faire une présentation. Donc, vous apprenez ça au niveau du métier d'avocat, mais pour des femmes dirigeantes ensuite.
0: Oh, il y a de plus en plus de formations pour les femmes dirigeantes et la prise de parole. C'est vrai que l'aisance naturelle est masculine, par culture, mais ça devient de moins en moins vrai. Et les femmes arrivent à prendre leur place, à gérer leur stress, grâce aux autres, grâce au courage, qui est une qualité féminine. Et je n'en dirai pas plus, parce que je bouillais tout à l'heure de rebondir sur votre question du management au féminin.
1: Hein. Oui,
0: et donc je le dis, c'est important. Je veux pas être la voix dissonante, c'est pas du tout mon propos.
1: C'est pas grave.
0: Je dis simplement que quand même, s'il y a des hommes qui nous écoutent sur Radio Aviva, doivent se dire qu'on fait un petit peu leur procès, parce que le management.
1: C'est pas le cas, parce que là on va perdre la moitié de nos auditeurs.
0: Non, mais justement, je vais juste apporter cette nuance.
1: Oui, c'est important.
0: Je crois que le management au féminin est tout simplement différent. Et pour l'instant, en ce moment, il est peut-être un petit peu meilleur parce qu'il est innovant et que on est de nombreuses femmes à s'emparer de la direction, de pouvoir. Et comme on découvre les choses et comme on a justement cette autocensure et ces peurs de départ, on essaye de faire deux fois mieux. Mais je crois que le management idéal, c'est pas nous qui allons le trouver, ce sont les nouvelles générations en qui j'ai vraiment confiance, parce que je le vois à travers plusieurs missions, je côtoie beaucoup les jeunes et je pense aux jeunes avocats qui commencent à dépasser tout ça et qui réfléchissent aussi bien qu'il s'agisse d'hommes ou de femmes en termes de bien-être au travail.
1: Relation au travail et qualité de vie au travail.
0: Et l'exemple cité tout à l'heure du rendez-vous justement chez un dentiste pour emmener les enfants, etc. Ça se posait beaucoup il y a quelques temps et on souffrait vraiment de ça, je l'ai souffert aussi en tant que collaboratrice, et je pense que là c'est presque dépassé. On y est.
1: Collaboratrice et collaborateur, il va de soi que c'est pas un procès, on fait un constat sociétal à un moment donné, bien entendu, avec tout le temps des descriptions un peu aux extrêmes pour faire comprendre au public le gain qui est à faire. Mais bien entendu que, et heureusement, il y a des hommes qui gèrent très bien ces questions-là aussi, et des femmes aussi qui les gèrent très bien, donc c'est tant mieux. Je voudrais demander s'il y a des questions parmi le public. Est-ce que vous avez des questions? Dans ce cas-là, attendez que le micro aille vers vous. Non, pas de questions? Tout va bien? Oui? Donc, approche au micro.
6: Bonsoir, merci pour cet excellent exposé, état des lieux et perspective. Une question concernant le terrain, par rapport au positionnement des femmes en milieu de travail. Je pense particulièrement à une jeune fille qui est mécanicienne et qui, dans le lieu de son travail, n'a pas de vestiaire, par exemple. Il se trouve qu'elle est seule, chef d'équipe sur une équipe d'une douzaine de personnes. Et il y a encore une discrimination qui est importante au niveau du quotidien, de l'attitude des uns et des autres face à une femme qui a non seulement un pouvoir, mais en plus qui n'est pas dans un endroit où habituellement on voit des femmes. Alors, qu'est-ce qu'on fait à ce niveau-là, au niveau du terrain? Est-ce qu'il y a une possibilité d'agir? Est-ce qu'il y a des moyens qui permettent de dire, bon, maintenant les choses changent et messieurs, peut-être que vous pouvez envisager différemment. Est-ce que si vos filles ou vos sœurs étaient là, vous auriez cette même attitude? Voilà, c'est peut-être un peu bateau, mais c'est quelque chose qui est important au niveau du terrain, Lydie, pas seulement en formation.
3: Je vais me permettre de répondre.
1: Oui, Marion-Robert, avec plaisir.
3: À cette question, moi, donc, les sociétés que je dirige, effectivement, donc, des vestiaires masculins. Voilà. Donc, il se trouve qu'on construit un nouveau siège social dans lequel il y aura un vestiaire féminin et un vestiaire masculin, parce que c'est important. Il faut juste rappeler que le droit de travail oblige à ce qu'il y ait des vestiaires féminins dans les entreprises qui emploient des femmes. Il ne faut, à mon sens, ne surtout pas contraindre les patrons dans le fait d'aménager, de modifier. Il faut les accompagner parce que ce serait le meilleur moyen pour qu'ils écartent les femmes des métiers techniques ou des métiers dans lesquels ils n'ont pas l'habitude d'avoir des femmes.
1: Ouais. Si on recrute une femme, on va avoir un peu plus de complications. On sait que dans plusieurs pays sont bien plus à l'avance là-dessus, hein, ça avance mieux. On a évoqué le Canada qui est extrêmement sensible et aux conditions de vie au travail et à l'expression des émotions dans le travail. On est très très loin de cela. Et donc, on va revenir à l'éducation, chacune en un mot, parce que le temps tourne. Qu'est-ce qui est crucial sur l'éducation? Donc, on va commencer là. D'abord, pour vous, Lydie Bréard, conseil départemental, ce sont les collèges. Donc, qu'est-ce qui est crucial dans l'éducation, en deux mots?
2: C'est ça qui est compliqué, en deux mots. Hein.
1: Non, mais allez-y, donc c'est important.
2: Donc, selon moi, il faudrait même agir avant. Et pour moi, il y a une question aussi autour de... Alors, je reprends vraiment la petite enfance de l'imitation, oui. Dans le sens où, en fait, les femmes, elles sont encore invisibilisées. On le voit hein, au niveau de la médiatisation du sport. Il y a bientôt les mondiaux du foot féminin. On en entend parler, mais peut-être pas autant que si c'était masculin. Et je pense que au niveau de l'éducation, c'est de rendre visible déjà toutes ces possibilités au niveau d'être une femme, de savoir et de choisir. Et en fait, c'est de permettre ça, permettre le choix de savoir qui on est. Et
1: donc on va prendre une dernière question là dans la salle, madame. Allez-y, on va vous donner le micro, vous approchez un peu peut-être s'il n'arrive pas à vous.
7: J'ai une question qui concerne le recrutement, puisque vous êtes chef d'entreprise. Je voulais savoir si, lors des entretiens d'embauche, vous posiez la question à un homme ou à une femme, avez-vous un projet d'enfant? Parce que j'ai souvent entendu
1: des histoires
7: où on le demandait à une dame en lui disant avez-vous une grossesse? Êtes-vous enceinte? Enfin, c'était quelque chose qui est dit, même, voilà.
1: Donc, est-ce que cette question d'embauche des jeunes femmes, avec la perspective, bien sûr, d'avoir des enfants, c'est-à-dire que pour l'instant, ce ne sont pas les hommes qui accouchent. Est-ce que ça se pose? D'abord, il y a des lois, déjà.
2: Oui, à ma connaissance, en effet, il y a des lois et c'est totalement proscrit. Hein, ça fait partie d'un des critères de discrimination. Mais du coup, je ne sais pas ce qui est pratiqué ou ce qui est su. Probablement pas autour de la table, mais peut-être qu'il y a encore des pratiques de cet ordre-là.
1: Lise et Jeanne.
4: J'ai envie de dire que ça n'existe plus. Alors vraiment, c'est à la marge. Ouais. Je recrute 180 jeunes par an. Donc, je pense que je suis en lien étroit avec les chefs d'entreprise. Il y a 10 ans de cela, certainement qu'on me demandait une jeune femme. Maintenant, c'est complètement terminé. On me dit pas, tiens, je veux une femme de 20 ans.
1: On n'a pas le droit, d'ailleurs.
4: Non, c'est complètement interdit. Et au-delà de l'interdit, je pense que ça ne se pratique plus.
1: Voilà, donc on est sur le bon chemin. On compte sur Lydie Ébréard et le conseil départemental du Gard pour ajouter un cran de plus dans l'égalité hommes-femmes. À vous toutes aussi, vous êtes des vigiles, des formatrices aussi. Et c'est tout à fait important le travail que vous faites aussi avec la démonstration qu'au plus haut niveau, au CHU ou à l'université, les femmes font bien le job. Okay. Et donc, je trouve ça très important. Important que ces associations, ces preuves comme ça, ces objectivations dans le métier, dans différents métiers, on voit bien que de plus en plus on a des femmes qui sont à des postes ou de garagistes ou d'universitaires ou de chefs de service au CHU ou dans le BTP. C'est tout à fait important de montrer ça, d'accompagner les femmes dans leur progression. Je voudrais vraiment vous remercier pour ce débat au café, le premier café société de Radio Aviva Nîmes, Femmes du Gard et fières de l'être, avec le prix de l'égalité hommes-femmes dans le Gard qui a été donné. Et donc Marion Robert, dirigeante corporate dans le BTP, présidente donc alias, Lise Janin, vice-présidente FCE Gard et dirigeante CFA Formation Sud Conseil, Carline Garvori, qui est avocate et présidente fondatrice de l'association Via Femina Fama. Nadine Ouédé, vous êtes vous professeure des universités et chef de service oncologie médicale à Nîmes, au CHU de Nîmes, et vice-présidente à l'Oncopole. Et enfin, Lydie Ébréard, qui est chargée de mission égalité hommes-femmes au département, dans le département du Gard. Et merci à toutes et à chacun. Et je rappelle que cette émission sera possible, il sera possible de réécouter cette émission en podcast, de la retrouver aussi en vidéo sur nos réseaux sociaux. Merci à toutes et à tous. Merci au public du Napoléon. Merci au Napoléon pour son accueil.
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1: Dans le cadre des magazines sur la lutte contre la pauvreté, nous rencontrons aujourd'hui des personnes qui s'occupent de la mobilité solidaire. Pour ça, on est allé voir La Pige et on a rencontré Christine Bézina,
2: directrice de la structure.
1: Alors, La Pige, dès qu'est-ce que c'est ?
2: Alors, La Pige, c'est une association créée en 86, ici sur le quartier Petit Bar Pergola.
1: À Montpellier ?
2: À Montpellier, oui, tout à fait. L'objectif, au tout début, c'était d'accompagner les jeunes vers l'emploi, d'où La Pige, association pour l'insertion des jeunes par l'emploi. Mais très vite, on obtient notre agrément en tant qu'association intermédiaire. Et là, en fait, le but, c'est de proposer des missions de travail à des publics qui sont éloignés de l'emploi pour des missions de travail dans tous les secteurs d'activité, pour tous les métiers. Alors, ça regroupe tous les secteurs d'activité. En fait, notre clé d'entrée, c'est pas le métier de la personne, mais plutôt ses difficultés de retrouver un emploi sans un accompagnement d'une structure comme la nôtre.
1: Donc finalement, vous êtes tout à fait dans cette bataille qui est menée pour lutter contre la pauvreté ?
2: Complètement, puisque en fait, par les missions de travail, les personnes ont un bulletin de salaire et donc un revenu qui complète bien souvent leurs minima sociaux.
1: Comment ça se passe au quotidien ?
2: Oui, effectivement, je suis directrice depuis 2007. Et c'est une structure qui couvre l'est du département de l'Hérault. Oui. Donc on a en fait 5 agences en tout. Au-delà de Montpellier, on est installé sur Lunel, sur Sète, sur Clermont-l'Hérault et sur Jacou. Donc en fait, l'association, elle est organisée avec des responsables d'agence qui gèrent leur territoire. Et je suis accompagnée par 2 chefs de service, un sur la mission d'accompagnement et l'autre sur les finances. Alors en fait, on peut retrouver La Pige à 2 niveaux. Soit on a un réseau de prescripteurs qui nous connaissent bien et qui peuvent orienter les publics vers notre structure. Soit c'est aussi le bouche à oreille parce que les personnes entre elles parlent de La Pige et se disent ben tiens, La Pige pourrait nous aider soit à trouver du travail, soit à régler nos problématiques sociales, soit nos problématiques de mobilité par exemple, puisqu'on est ensemble aujourd'hui pour parler de la mobilité.
1: Vous êtes installé là, La Pige à Montpellier, dans le quartier du Petit Bar, la Pergola.
2: Oui.
1: C'est un quartier particulier quand même.
2: Oui, c'est un quartier dit sensible. Et c'est un choix de la structure que de n'avoir jamais déménagé, puisqu'en fait, nos actions d'accompagnement prennent tout leur sens dans un quartier où les personnes ont vraiment besoin d'aide pour retourner à l'emploi. En fait, la logique de la structure, depuis sa création en 86, ça a toujours été de répondre aux besoins des habitants. C'est comme ça qu'en fait, on a essaimé et on a ouvert des agences sur différentes villes, parce que sur les territoires, on avait besoin de structures pour accompagner les personnes vers l'emploi. Et puis, en 2010, on a commencé à réfléchir à ce qui faisait frein pour les publics dans leur recherche d'emploi. Et la mobilité était un des freins majeurs. C'est comme ça qu'on a créé notre première plateforme mobilité sur un vaste territoire qui allait de Ganges jusqu'à la métropole de Montpellier. Et là, l'objectif, c'était vraiment d'accompagner les publics empêchés à se déplacer autrement que par la voiture. En 2015, en fait, on a identifié un deuxième frein qui est extrêmement important, c'est le volet numérique. Les publics que l'on accompagne sont souvent éloignés à la fois par le matériel, parce qu'ils n'en ont pas, mais aussi par la connaissance de l'outil pour faire leur démarche en ligne. C'est comme ça que dès 2015, on crée notre premier espace d'inclusion numérique sur Sète, Et ensuite, on l'a développé sur Lunel et Clermont-Lérault. La dématérialisation de tous les services publics, aujourd'hui, tout se fait en ligne. Et quand on est un public en difficulté, avec la langue, soit avec l'outil, il est important que des structures comme la nôtre puissent aider les personnes à faire leur démarche en ligne.
1: Cette aide à la mobilité, elle peut se faire à différents niveaux. Au niveau des transports, il y a beaucoup de formes de transport, les transports collectifs, la voiture individuelle, le vélo.
2: Tout à fait, vous avez bien résumé en fait la mobilité. C'est tout ça à la fois. Les plateformes mobilité et nos conseillers mobilité sont là pour inciter les personnes à se déplacer autrement que par la voiture. Et notamment les publics qui bénéficient des minima sociaux, le coût d'une voiture, c'est entre 5 et 7 000 euros par an. Ils n'ont clairement pas les moyens d'avoir un véhicule. Et donc, c'est leur permettre de prendre connaissance de tout ce qui existe sur un territoire donné pour se déplacer. Donc, à la fois un volet social, mais aussi un volet environnemental, puisqu'il y a un enjeu aujourd'hui à développer les moyens de transport autres que la voiture.
1: Est-ce que justement sur ces mobilités, les choix sont équilibrés ou comment ils se répartissent au niveau des demandes et des réponses que vous apportez ?
2: En fait, ça va dépendre du territoire. Il y a des territoires comme ceux très éloignés des villes, je pense notamment au territoire de Ganges, où l'existence de lignes de transport en commun sont peu nombreuses. Et elles existent sur un trajet qui va de Ganges et qui descend vers Montpellier. Dès lors qu'il faut se déplacer en transversale, les lignes de bus n'existent pas. Et donc, bien souvent, la voiture, malheureusement, reste le seul moyen de se déplacer. Et puis, on va parler aussi de toutes les mobilités actives, comme le vélo, bien évidemment. Soit le vélo mécanique où on pédale avec ses petits mollets, soit le vélo à assistance électrique qui peut être un bon moyen de se déplacer rapidement. Mais on va aussi valoriser la marche et le multimodal, c'est-à-dire comment on va pouvoir se déplacer en utilisant d'abord les transports en commun, puis éventuellement le vélo, la marche, la trottinette, etc. pour multiplier, régler tous les problèmes de déplacement.
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1: Sandrine Claveria, bonjour.
3: Bonjour.
1: Vous êtes conseillère mobilité à la Pige.
3: Alors, conseillère mobilité, nous accompagnons le public qui rencontre un problème de mobilité. Donc mobilité, c'est au sens large. Ça peut être quelqu'un qui a besoin d'un passer un permis de conduire, quelqu'un qui a eu un permis suspendu ou annulé, on va l'accompagner dans les démarches auprès de la préfecture, quelqu'un qui a besoin d'apprendre à utiliser les transports en commun, peut-être juste parce qu'il a peur, tout simplement. Donc là, on va mettre en place, on va proposer à ces personnes-là de mettre en place des ateliers théoriques et des ateliers pratiques pour pouvoir travailler cette peur d'utiliser les transports en commun. Dans un premier temps, ce sont des ateliers théoriques. Donc on va travailler en fonction du territoire et on va rechercher les mobilités, les moyens de transport possibles. Donc ça peut être le bus, ça peut être le train, ça peut être des pistes cyclables, ça peut être du covoiturage. Et on va travailler aussi sur tout ce qui est les cartes de réduction et les cartes de gratuité. En fonction de ça, on va après, avec les personnes, travailler d'un point A à un point B. Et on va évaluer le temps qu'elles vont mettre pour pouvoir se déplacer de ce point A à ce point B avec les transports en commun. Pouvoir se déplacer en toute autonomie pour les démarches sociaux, professionnelles et personnelles. On est directement au contact des personnes, donc les personnes sont orientées par des prescripteurs. Les prescripteurs, ça peut être France Travail ou toute structure d'insertion socio-professionnelle.
1: Et qui donc détermine finalement les besoins de telle ou telle personne.
3: C'est ça. Les prescripteurs nous envoient une fiche de liaison. Le conseiller mobilité va recevoir la personne, c'est un entretien qui dure une heure, pour un diagnostic mobilité. Durant ce diagnostic mobilité, on va prendre connaissance de la situation personnelle et professionnelle de la personne et de ses habitudes de déplacement et voir avec elle quels sont ses besoins en mobilité. À la fin du diagnostic de mobilité, on va proposer un plan d'action. Voilà. Et là, on va mettre un plan d'action adapté aux besoins de la personne.
1: C'est en fait un travail de mise en confiance avec les personnes.
3: Oui, c'est un travail de mise en confiance. On travaille sur les peurs. On essaye de faire changer en fait les habitudes de déplacement, tout en leur faisant prendre confiance et de l'autonomie. Et c'est pour ça qu'après, on met en place des sorties sur le terrain. Par exemple, moi, je suis basée sur le secteur de Lunel. Donc, du coup, on va partir de Lunel. On part de Lunel, on vient sur Montpellier en train.
4: En quelques instants, notre train va arriver en gare de Montpellier-Saint-Roch. Terminus du train, veillez à ne rien oublier.
1: Véronique, vous êtes en voyage là depuis Lunel?
5: Oui, je suis à la découverte de Montpellier du coup. Donc voilà, on m'apprend à m'habituer à prendre les transports en commun du coup, pour me déplacer et tout, et pour apprendre à se déplacer justement.
1: Cet accompagnement de Sandrine, c'est important pour vous?
5: Oui, pour moi, oui. Du coup, pour moi, oui, parce que comme je viens d'arriver, ça fait que 3 mois que je suis ici. Donc, pour moi, oui, c'est très important de se connaître, se déplacer et avoir cette possibilité, justement, à travers la pige, de m'informer et tout.
1: Afsa, aujourd'hui, on voyage en tramway dans la ville de Montpellier.
5: Oui.
1: Mais par contre, vous avez découvert avec la pige le vélo.
5: Oui, j'ai découvert le vélo et c'était une très bonne expérience parce que je ne connaissais pas du tout. Je connaissais que le vélo normal. Mais le vélo électrique, c'est très bien, je trouve. C'est très bien pour se déplacer, pour plusieurs choses. Il y a beaucoup d'endroits où on peut trouver le vélo électrique. Donc aussi, c'est pratique pour les personnes. Par exemple, s'ils descendent du tram, ils peuvent prendre le vélo électrique pour aller autre part. Oui, c'est la première fois que je viens avec la pige. Et du coup, je suis très contente parce que du coup, ça sera une nouvelle aventure.
1: Et puis, vous n'êtes pas toute seule?
5: Non, je ne suis pas toute seule. Je suis avec un groupe et ça se passe très bien. J'ai déjà fait une sortie avec eux, donc c'est très bien.
6: Station Comedy.
3: Mais c'est aussi, quand on arrive en ville, c'est aussi pouvoir se déplacer à pied. Comment je me repère sur un plan? Comment je me repère sur un panneau d'affichage? Comment je me repère avec mon smartphone sur les applications? Et tout ça, petit à petit, au bout d'une ou deux sorties, les personnes deviennent autonomes. Et donc, grâce à cette autonomie, ils vont pouvoir élargir leur recherche d'emploi.
1: Jessie, avec la pige, on découvre des moyens de transport, mais aussi des facilités pour pouvoir utiliser des véhicules.
7: Totalement. Bah alors, en fait, on va découvrir la carte solidarité avec la région, donc qui va nous permettre d'avoir le bus gratuit. La carte Solidario pour avoir 10 trajets avec le train gratuit. Donc ça va nous aider à, par exemple, chercher du boulot. Nous, ça nous a aidé à passer le permis de conduire, en fait, avec une collègue à l'auto-école Clé de Route à Montpellier. Donc avec la plateforme mobilité et avec la pige, ce qui était génial, c'est qu'on a eu une grosse aide de la région, on a pu payer beaucoup moins cher que ce qu'on aurait dû et passer notre permis grâce à la pige en fait. Vive la pige, carrément. Vive la pige de Lunel.
1: C'est un vrai travail éducatif, pédagogique aussi.
3: C'est ça, c'est très pédagogique.
1: La solidarité, c'est pas simplement donner de l'argent, c'est donner du temps et de l'humain.
3: C'est ça.
1: C'est ce qui vous intéresse dans ce métier?
3: Oui, oui, c'est ce qui m'intéresse. Moi, à la base, je ne suis pas du tout conseillère mobilité. Hein. J'étais formée en tant que comptable. Et là, il y a quelques années, j'ai passé mon diplôme de conseillère mobilité pour être plus proche des personnes.
1: Et ce travail-là vous passionne, vous intéresse?
3: Ah oui, oui, oui, énormément. C'est très, très intéressant au niveau du contact avec les personnes. On est tous différents, mais on a tous quelque chose à apporter. On fait des entretiens individuels, bien sûr, hein, mais on travaille beaucoup en collectif. Et au niveau du collectif, il se crée des liens sociaux importants avec les personnes.
1: Le collectif, c'est-à-dire à la fois avec les gens qui ont besoin de cette solidarité, mais aussi peut-être travailler avec d'autres conseillers.
3: Oui, on travaille, nous, avec les conseillères mobilité des 3 antennes, où du coup, les personnes mettant du bassin de Taux travaillent, vont faire une sortie avec les personnes de Lunel. Et ça crée des liens d'amitié et de partage aussi, qui se poursuivent au-delà de ces ateliers-là, puisque nous, on a des dames qui ont créé des groupes, par exemple des groupes pour sortir, pour aller faire des balades, pour faire des randonnées, pour aller accompagner les enfants à l'école. Du coup, elles y vont en groupe.
1: finalement, elles profitent de ce qu'elles ont appris, elles le partagent.
3: C'est ça, elles le partagent.
1: Fantastique.
3: C'est fantastique.
1: Et c'est en fait des ateliers qui se déroulent à peu près régulièrement ?
3: Alors, très régulièrement, on essaye d'en mettre au moins une fois tous les deux mois. On a d'autres ateliers à proposer, puisqu'on fait de la sécurité routière aussi. Donc on a d'ateliers sécurité routière, on fait de la relaxation, on fait de la sophrologie. Voilà, on propose divers ateliers.
1: C'est un travail qui vous plaît ?
3: Oui, oui, oui, énormément. Là, pour l'instant, je ne compte pas changer.
1: Si quelqu'un, en écoutant ce magazine, était tout d'un coup intéressé, interpellé par rapport à ce besoin, est-ce qu'il y a un contact possible, hein ?
3: Alors, il faut qu'il prenne contact, soit si la personne est accompagnée par une structure d'insertion socio-professionnelle, voire directement avec son conseiller, sinon avec France Travail, ou alors avec une assistante sociale.
1: Merci Sandrine.
3: Avec plaisir.
1: Dans l'organigramme de la Pige, il y a un conseiller qui est centré sur la mobilité vélo. C'est Arthur Touya, bonjour.
8: Et bonjour.
1: Cette activité donc de solidarité, de mobilité en vélo, elle fonctionne comment ?
8: Eh bien, les gens viennent nous voir, ou alors des prescripteurs, des associations extérieures nous indiquent des gens, et on les intègre donc en un programme qui s'appelle Vélo Ego.
1: Et égaux pour tous ?
8: Exactement, oui. Il y a une notion d'inclusivité, bien évidemment, dans le nom Vélo Ego. Et pour cause, c'est un dispositif qui s'adresse à des gens qui sont souvent en précarité économique ou qui ont des problématiques de mobilité à gérer.
1: Alors le vélo, il y a le vélo à pédales et puis le vélo électrique.
8: Exactement, les deux ont des pédales, hein, bien évidemment. Mais en effet, il y en a un qui a une petite aide, celle d'un moteur et d'une batterie. Nous, dans le dispositif Vélo Ego, on ne parlera que de vélo mécanique, comme on dit. Mais bien évidemment, si les personnes veulent s'orienter vers l'achat d'un vélo électrique, on saura les aiguiller sur quel modèle et leur donner quelques adresses, quelques bons plans. Concrètement, avant de leur fournir un vélo, on va déjà s'assurer qu'ils savent bien en faire, qu'ils maîtrisent donc la chose. Et donc, ça passe par des cours en vélo-école. Très clairement, il y aura des lieux sécurisés avec un petit parcours qu'on va leur faire pour s'assurer qu'ils ont une bonne motricité, leur apprendre aussi les bases, bien sûr, de l'équilibre à vélo. Parce que forcément, le dispositif s'adresse à la fois à des gens qui ne savent pas du tout rouler, et aussi à des gens qui ont déjà fait du vélo dans leur vie et pour lesquels ce sera plus un perfectionnement. C'est vrai qu'on a tous des souvenirs très lointains des premières fois où on a fait du vélo. Souvent, quand on a eu de la chance, ça va être nos parents qui vont nous avoir appris. Mais on se rend compte qu'il y a une grosse inégalité d'apprentissage, surtout des inégalités de genre. Et très clairement, on le voit énormément. On met beaucoup plus facilement les petits garçons sur des vélos quand ils sont jeunes que des petites filles. Et on le ressent même à l'âge adulte, cette grosse inégalité d'apprentissage du vélo qui est liée juste à des inégalités de genre à la base.
1: La place du vélo en tant qu'outil de circulation a quand même beaucoup évolué récemment.
8: Exactement, il y a une grosse évolution qui a lieu à la fois dans les villes et dans les banlieues et les proches campagnes, où on voit que les mentalités changent. Les pouvoirs politiques aussi en sont acteurs, bien évidemment, en mettant à disposition des infrastructures de plus en plus abouties pour qu'il y ait vraiment une continuité cyclable et des villes et des campagnes qui soient accessibles à vélo.
1: Finalement, vous proposez un permis vélo ?
8: C'est un peu ça, donc il n'y a pas ce côté diplôme à la fin, bien évidemment, mais il y a ce petit côté l'école du vélo. Tout simplement parce qu'on ne se contente pas de séances vélo où on va mettre les gens assis sur la selle. Derrière le côté vélo-école, il y a aussi des séances de code de la route, des séances vraiment où on va rouler en milieu cible, c'est-à-dire dans la rue, et on va évoluer dans l'espace pour voir un peu comment aborder les intersections, mais aussi de la mécanique vélo. On leur propose en effet, en fin de circuit, une initiation à la mécanique qui leur permet vraiment de gagner en autonomie et en indépendance dans le cas où ils auraient une crevaison ou un frein à régler.
1: Arthur Touya, vous êtes donc conseiller à la mobilité vélo Ego, dans le sens de égalité, être égaux par rapport à ce moyen de locomotion. Est-ce que vous avez rencontré des gens qui avaient pratiqué justement cet apprentissage?
8: Bah, ça tombe très bien parce que le dispositif il vient tout juste de commencer. Et donc là, dès hier, on avait donc trois personnes qui, à 9h du matin, quand elles sont arrivées à la session, elles ne savaient pas rouler à vélo. Et à 11h, à la fin de la séance, elles savaient rouler, elles étaient toutes contentes. Et on voit bien leur sourire, qu'ils sont hyper surpris d'avoir progressé aussi vite. Mais aussi, on voit aussi l'espoir pour elles de se dire « Eh, peut-être que demain, je vais pouvoir faire du vélo et me déplacer à un entretien d'embauche ou aller faire des courses avec mon vélo, et c'est chouette. »
1: Mais pour les gens qui n'ont pas de vélo, qui n'ont pas de bicyclette, qui n'ont pas de ce moyen de locomotion, comment ils peuvent faire ?
8: Eh bien, nous, en effet, avec ce dispositif-là, on est là pour déjà apprendre aux gens à rouler ou à se perfectionner pour qu'ils puissent aborder le vélo comme vraiment une solution de transport. Mais en effet, derrière, il y a l'accès à un équipement vélo qui peut être coûteux, hein, plus ou moins, pour les gens qui en ont exprimé le besoin et pour qui on voit que ça peut être intéressant pour eux de se déplacer à vélo. On a donc la possibilité de leur fournir un vélo en fin de parcours.
9: Quand on partait de bon matin, quand on partait sur les chemins, à bicyclette.
1: Arthur Touya, vous êtes conseiller à la mobilité vélo égo. Vous êtes cycliste, vous êtes passionné de vélo?
8: Ah, je suis cycliste depuis longtemps, et en effet, quand on bosse dans le vélo, souvent il y a un petit côté métier passion. Et en effet, ça fait très longtemps que je roule à vélo, que ce soit pour mes déplacements privés ou pour des sorties que je vais faire le week-end. Ça fait partie intégrante de ma vie. Avant de travailler là-dedans, j'étais déjà un cycliste aguerri et sinon militant, au moins qui prônait l'utilisation du vélo au quotidien.
1: La place du vélo dans la ville, notamment à Montpellier, est de plus en plus importante.
8: Mais on le voit parce que de plus en plus de gens viennent vers nous et se disent « mince, mais la ville est en train de changer, et pourquoi pas moi ?» On voit en effet que c'est de plus en plus ahurissant d'être dans une file de voitures collées serrées avec une personne souvent qui va être dans cette voiture-là et qui va prendre énormément d'espace urbain. Alors qu'à côté, la piste cyclable est de plus en plus utilisée et est hyper fluide. Donc on voit que les gens qui viennent nous voir ont ça en tête et se disent « mince, la ville change, pourquoi pas moi ?»
1: Et vous y participez à ce changement?
8: Exactement, c'est hyper valorisant, je suis super content.
1: Cohérence entre vos choix de vie et votre travail?
8: Exactement, et je suis trop content d'avoir intégré la Pige pour ça, parce qu'en effet, ça me permet d'être cohérent par rapport à ma vie et aussi de pouvoir proposer donc l'apprentissage du vélo au plus grand nombre, sans discrimination de revenus.
1: Merci Arthur.
8: Merci à vous. Et merci, à plus tard sur la piste cyclable.

0: Bézina, la Pige donc est
1: une structure locale et qui couvre la moitié du département de l'Hérault.
0: Ces financements, d'où viennent-ils ?
1: Alors, nos financements proviennent essentiellement du conseil départemental de l'Hérault, puisque nous accompagnons beaucoup d'allocataires du RSA, et aussi des financements de l'État, puisque en tant que structure d'insertion par l'activité économique, là sur le volet mise à disposition de personnel, c'est un agrément par l'État et un financement de ces aides au poste par l'État. Donc vraiment, voilà, la Pige est soutenue essentiellement par le conseil départemental de l'Hérault et l'État.
0: Christine Bézina, votre travail est un travail important de solidarité, de contact avec la population, ceux qui sont en difficulté. Personnellement, c'est quelque chose qui vous a toujours mené, porté ?
1: Oui, je crois que oui. Je suis rentrée à la Pige en 2000 sur un poste de conseillère en insertion professionnelle. J'ai une formation à la base de psychologue du travail et je pense que, oui, le sens de mon métier ne m'a jamais quitté et c'est ce qui me tient aujourd'hui, en fait, avec toutes les difficultés inhérentes de ce qu'on entend, la baisse de financement, etc. Je pense qu'il faut être encore hyper motivé pour tenir et pour diriger une structure telle que la Pige.
0: Merci Christine Bézina.
1: Merci à vous.
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1: Bonjour à tous, le risque d'incendie est maximal dans les Pyrénées-Orientales. Le département placé en rouge pour un risque très élevé de feux de forêt. 43 autres sont en orange pour un risque élevé. Dans le Finistère, 30 hectares de forêt sont partis en fumée. À Plomodierne, un hélicoptère bombardier d'eau a été mobilisé. La canicule qui perd du terrain, 37 départements sont toujours en alerte rouge dans le nord-est, mais d'autres ont été rétrogradés en orange ce matin dans l'ouest. On attend maintenant des orages. 34 départements sont en vigilance orange-orage des Pyrénées-Atlantiques au Pas-de-Calais. De son côté, Matignon craint des effets de la canicule à retardement. Les effets sanitaires restent devant nous pendant plusieurs jours. Un plateau haut va s'installer sur le système de santé, assure les services du Premier ministre Sébastien Lecornu, à l'issue d'une nouvelle cellule interministérielle de crise ce matin. Des enfants étaient-ils vendus sur la plateforme Vinted? C'est pour répondre à cette question que le parquet de Nanterre a ouvert une enquête pour vérifier des soupçons de trafic d'enfants après des signalements d'internautes. Ils évoquent des annonces de jouets ou d'objets sans valeur pour des montants pouvant dépasser plusieurs milliers d'euros. La plateforme de vente en ligne assure n'avoir trouvé aucun élément permettant de relier les annonces à des activités de trafic d'enfants. L'Office des mineurs est chargé des investigations. Un mort et 13 blessés, bilan du crash d'un petit avion sur un gratte-ciel de Pékin. L'accident a eu lieu hier en fin de journée. L'appareil de sport s'est encastré sur l'une des plus hautes tours de la ville chinoise. Seul à bord, le pilote n'a pas survécu. L'Iran et les États-Unis s'accusent mutuellement. Téhéran dénonce une violation flagrante de l'accord après des frappes américaines. Washington dit avoir ciblé des lieux de stockage de missiles et de drones après l'attaque d'un navire commercial dans le détroit d'Ormuz, imputé à l'Iran. Et puis on peut laisser quelques affaires à la maison avant de partir en vacances, mais pas son animal. C'est aujourd'hui la journée mondiale contre l'abandon des animaux de compagnie. En 2025, ce sont plus de 300 000 chiens et chats qui ont été pris en charge par les associations après abandon. Une grande collecte a été lancée aujourd'hui partout en France pour subvenir aux besoins des structures de protection animale. Voilà pour l'actu. Très bonne journée à tous.

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2: Bonjour à toutes et à tous et bienvenue sur Radio Aviva, le 88FM radio-aviva.com pour nous retrouver sur notre site internet pour retrouver tous les podcasts qu'on a déjà pu faire. Aujourd'hui en face de moi, j'ai Julien Alauzet. Bonjour Julien.
3: Bonjour.
2: Vous êtes donc le directeur régional donc de la société Murprotec qui vient donc vous venez non seulement pour présenter votre société et vos actions pour par rapport au pollen. Donc comment est-ce que vous réagissez, qu'est-ce que vous donnez comme initiative pour parer ce problème là du pollen. Avant tout, on va faire donc un petit tour ensemble. Est-ce que vous pourriez vous présenter vous ainsi que Murprotec donc justement?
3: Bien sûr. Donc Julien Lozet. Je m'occupe de la région Occitanie et aujourd'hui, effectivement, si on peut faire un constat de santé publique, on s'aperçoit qu'effectivement, aujourd'hui, il y a un impact sur la qualité de vie de millions de personnes et on est conscient de l'importance d'un environnement intérieur sain, voilà. Et nous nous engageons donc à fournir des solutions pour aider les foyers à se protéger contre les pollens.
2: Alors justement, quelles sont ces solutions ?
3: Alors, si vous voulez, déjà, on peut peut-être parler de chiffres qui sont importants. Sur 2025, on estime qu'environ 25 à 30% de la population française est touchée par des allergies respiratoires, dont une part importante est due au pollen. Et ce chiffre important a doublé en 20 ans et continue d'augmenter. Aujourd'hui, on peut dire qu'aussi également, c'est un coût socio-économique parce que ça entraîne bien évidemment des dépenses de santé considérables. Consultations médicales, médicaments, hospitalisation, etc. Mmh. Et ça a un impact sur la productivité au travail. On peut parler aussi éventuellement des différents types de pollen, les plus problématiques, d'accord. On a les graminées, d'accord. C'est la principale cause d'allergie en France. On a également le cupressacé, les cyprès, les thuyas.
4: 5 minutes.
3: D'accord. On a l'ambroisie, c'est une plante invasive dont le pollen est très allergisant. On a le bouleau également. L'impact du changement climatique et le réchauffement climatique aujourd'hui, ben on le sait, prolonge les périodes de pollinisation et augmente la production, d'accord ? Et bien évidemment, la surveillance des pollens.
2: Et alors justement, donc Murprotec, qu'est-ce qu'il fait ? Qu'est-ce que vous faites par rapport donc à cette, on va dire, invasion de pollen qui est un petit peu partout, surtout en ce moment, à l'heure où on enregistre cette émission ?
3: C'est ça. Alors déjà, comment s'en prémunir ? C'est quelque chose qui va de soi. Il faut s'équiper de systèmes de ventilation. Aujourd'hui, on a plein de maisons qui ne s'en sont pas équipées. Nous, on propose aujourd'hui des centrales de traitement d'air pour renouveler l'air intérieur et chasser les spores de pollen à l'extérieur du logement. D'accord ? Après, on a des conseils qui sont un peu plus simples, qui sont de limiter l'ouverture des fenêtres. On sait bien évidemment que l'air intérieur, contrairement à ce qu'on peut penser, est 5 à 8 fois plus pollué que l'air extérieur. D'accord ? Donc, avec un système de centrale de traitement d'air, on va pouvoir renouveler et chasser en fait toute cette air viciée intérieure.
2: Et alors, est-ce que donc quand vous avez déjà installé vos centrales, il y a des résultats ? Ça peut permettre de baisser jusqu'à quel point la pollution dans l'air à l'intérieur ?
3: Alors la pollution dans l'air, si vous voulez, au-delà des pollens, on peut générer ce qu'on appelle des champignons et l'aspergillus, d'accord ? Qui sont aussi autre chose due à une qualité de l'air intérieur qui est mauvaise et médiocre. Et nos résultats sont probants parce que au bout d'une installation d'une machine, au bout de 72 heures, on n'a plus du tout d'impact sur la santé.
2: Alors, qu'est-ce que ça peut développer comme pathologie? Quelles sont les conséquences donc de vivre dans un endroit où l'air est pollué?
3: Et pollué, et ben, comme je vous disais, oui. Ça peut être des conséquences un peu dramatiques. On a effectivement une cliente qui a eu des gros soucis, qui s'est fait opérer et qui a eu transplantation au niveau des poumons, du foie, parce que ça a un impact grave sur la santé. Il faut savoir qu'aujourd'hui, les problèmes de pollution de l'air intérieur, c'est 20 000 morts par an. C'est 5 fois plus que les tués sur la route.
2: Donc,
3: il faut en avoir conscience.
2: Est-ce que ça ne traduit pas aussi d'une désinformation de la population? Est-ce que les gens sont
3: bien
2: assez
3: sûr,
2: au courant
3: sûr,
2: de ce qui se passe
3: aujourd'hui, bien évidemment. Et on s'aperçoit que les gens qui souffrent de problèmes asthmatiques n'ont pas conscience des problématiques de l'air intérieur.
2: Alors donc c'est peut-être le moment de passer ce message. Quel est le comportement à adopter pour éviter d'être trop exposé au pollen et à la pollution de l'air à l'intérieur?
3: Alors si vous voulez, il faut limiter, comme je vous avais déjà dit, l'ouverture des fenêtres, aérer tôt le matin ou tard le soir. Ça c'est important. Il faut nettoyer régulièrement, passer l'aspirateur, laver les sols pour éliminer tous ces pollens qui se déposent, bien évidemment. Se doucher, alors ça peut paraître sens, mais pas tant que ça. Et changer de vêtements, éviter de faire sécher le linge à l'extérieur, d'accord. Surveiller les alertes de pollen, parce que ça on peut le vérifier
2: sur Internet, sur les applications.
3: C'est ça, sur les applications. Et entretenir, bien évidemment, tous ces systèmes de ventilation.
2: Alors, est-ce que vous avez un dernier mot pour nos auditeurs, auditrices? Peut-être, comment est-ce qu'on peut vous contacter? Donc, vous qui êtes le directeur de Mur Protect.
3: Alors, aujourd'hui, si vous voulez, nous, on veut sauver des vies. C'est notre mission, d'accord? Aujourd'hui, on réalise des diagnostics qui sont gratuits, d'accord? Et on peut nous joindre via notre site internet, murprotect.fr. Voilà, et on se fera un plaisir. Un expert viendra chez vous et réalisera tous les tests nécessaires.
2: Julien Lozé, merci beaucoup pour vos réponses. Vous êtes donc le directeur régional donc de Mur Protect, dont on vient de faire la présentation donc au micro de Radio Aviva. Merci pour vos réponses. Cette émission est à présent terminée. Je vous propose de la réécouter, de l'écouter donc au format podcast sur notre site internet radio-aviva.com. À très vite sur le programme.
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Bonjour, ma sélection télé pour votre soirée du samedi 27 juin sur TF1, Masked Singer, la finale du divertissement présentée par Camille Combal. Sur M6, la grande fête des tubes du camping, divertissement. Elodie Gossuin et Jérôme Anthony font vivre la soirée la plus festive de l'été, la soirée camping. Sur France 2, du rugby avec la finale du top 14. Sur France 5, Échappée Belle, magazine sur le thème Pyrénées-Atlantiques, entre deux terres. Sur Arte, la guerre d'indépendance américaine, toute l'histoire, série documentaire de sa jeunesse. En 1754, à sa conclusion en 1783, cette fresque historique explore en profondeur le moment fondateur des États-Unis. Sur ces stars, au cœur de l'enquête magazine, et puis sur France 3, les oubliés du Delta téléfilm. Dans la chaleur étouffante de la Camargue, un chantier de construction révèle des ossements humains enfouis depuis des décennies. Le commissaire Marianne Prévost, reconnu pour son expertise dans les affaires criminelles, prend la tête de l'enquête. Très belle soirée télé à tous.

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1: Bonjour à toutes et à tous et bienvenue dans votre agenda. Voici les événements et les sorties à venir. Lundi 29 juin, au musée de la Résistance et de la Déportation de Castelnau-le-Lez, débute une exposition intitulée « Les enfants de la Résistance ». À partir de planches de BD, le thème de la Résistance y est abordé de manière adaptée aux enfants. Les tarifs varient entre 5 et 6 euros. Mardi 30 juin, la compagnie de danse Meiraki vous invite à venir découvrir sa deuxième création au théâtre L'Odéon à Pérols. Au travers d'un récit dansé, ce spectacle explore le sujet de la réussite et questionne notre rapport à l'échec. La représentation d'une heure 45 débute à 20h. Les tarifs varient entre 15 et 20 euros. Toujours le 30 juin, l'association régionale Vivre son deuil Languedoc vous convie à un nouveau café deuil. De 17h à 19h, venez échanger vos expériences, discuter avec respect autour d'un café ou juste écouter en silence. Il s'agit en effet de se reconnaître dans la parole d'autres endeuillés, de sortir de son enfermement et de bénéficier d'un soutien. Alors, rendez-vous au café Le Dôme à Montpellier. Pour participer, il vous suffira de consommer une boisson. Pendant les vacances d'été, la Petite Académie de Montpellier propose aux enfants de 4 à 11 ans des activités multitechniques. Elles auront lieu du 29 juin au 3 juillet, de 14h à 17h, ainsi que du 6 au 12 juillet. Pour le tarif, comptez 40 euros. L'inscription est obligatoire sur le site lapetiteacademie.com/sud/Montpellier. Et pour finir, tous les mercredis, ont lieu les estivales aux arènes du Crès. Venez y vivre une soirée d'été agréable et chaleureuse. Au programme, DJ set en plein air, pétanque entre amis, boissons rafraîchissantes et vins régionaux, le tout dans une ambiance festive. S'il faut réserver sa place, l'événement reste gratuit. Ainsi s'achève l'agenda des sorties de Radio Aviva. 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À bientôt sur Radio Aviva.

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2: Bonsoir à tous, le week-end s'annonce orageux. 39 départements sont placés en vigilance orange-orage par Météo France, de la frontière belge aux Pyrénées, en passant par le centre-val de Loire. L'agence Météo alerte sur un risque fort de phénomènes violents, voire localement très violents, avec de la grêle moyenne ou grosse, une intense activité électrique et des rafales ponctuellement supérieures à 100 km/h. Et pendant ce temps, 37 départements sont restés en alerte rouge canicule dans un quart nord-est aujourd'hui. Ils seront 24 demain. Le dôme de chaleur se décale maintenant vers l'est de l'Europe. Ce soir, plusieurs départements du centre, notamment, basculeront en orange avant l'Île-de-France dès 6h demain matin. Les 40 degrés ont été mesurés à Metz pour la première fois depuis 1940 et l'ouverture de la station météo sur place. Cette chaleur qui engorge les hôpitaux mais aussi les funérariums parisiens, les deux établissements intramuros, sont complets selon la Fédération nationale du funéraire. Ce matin, Matignon confirmait une hausse des décès, notamment à domicile à cause de la chaleur. Le SAMU dénombre 109 morts de la canicule sur la voie publique ou à domicile à Paris en 24 heures. Cette semaine, les appels aux urgences ont bondi de 80% dans les SAMU franciliens. Et à noter que le gouvernement annonce prolonger la durée des soldes pour aider les commerçants, alors que les boutiques de centre-ville sont désertées par les clients. Dans l'actualité aussi, au Venezuela, la course contre la montre continue. Plusieurs milliers d'habitants restent portés disparus sous les décombres après le violent séisme qui a touché le nord du pays mercredi. Deux puissantes secousses en l'espace de quelques secondes. Le dernier bilan fait état de 920 morts. Le Constellation ne sera plus jamais un bar, annonce du président du canton du Valais en Suisse. Il précise que l'établissement sera transformé en lieu dévolu à la jeunesse. C'est dans ce bar qu'un incendie s'est déclenché le soir du Nouvel An à Crans-Montana, faisant 41 morts. Et puis en cyclisme, Célia Géry, sacrée championne de France, la coureuse de la FDJ United Suez, est arrivée première de la course en ligne féminine en Isère. Voilà pour l'actualité, très bon début de soirée à tous.
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3: Bonsoir à toutes et à tous. En soirée, les températures descendent jusqu'à 24 degrés à Agde et 27 à 7. Il y a une faible brise dans tout le département. Demain, Météo France prévoit encore une journée très chaude avec un risque d'orage l'après-midi dans l'ouest de l'Hérault. Je vous souhaite de passer une très belle soirée à l'écoute des programmes de Radio Aviva.

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0: Chers amis, bienvenue dans Chemin de Femmes, à la rencontre de femmes passionnées, engagées, humanistes, des femmes qui font bouger la société, nous encouragent parfois à explorer de nouvelles voies et aussi à avancer sur nos propres chemins. Aujourd'hui, je suis heureuse de recevoir Olivia Adzio. Bonjour Olivia.
1: Bonjour Colline, merci de me recevoir.
0: Alors Olivia, vous êtes consultante en communication de couple, métier que vous exercez suite à un cheminement tout à fait atypique, on en parlera, et notamment grâce à votre grande, voire votre hypersensibilité au son de la voix. Alors Olivia, c'est un plaisir de vous accueillir aujourd'hui.
1: Merci.
0: Vous êtes une jeune femme et vous avez déjà exercé plusieurs métiers avant de devenir consultante en communication de couple. Alors, comment vous vous êtes construite trouver votre voix actuelle à vous?
1: Alors, ma voix professionnelle?
0: Oui.
1: Alors, c'est par rapport à ma sensibilité.
0: Oui.
1: Parce que c'est vrai que dans mon enfance, il y avait énormément de choses qui se passaient en moi et je savais pas forcément comment l'expliquer. Et les sons de voix, les bruits du monde, c'était vraiment une extraordinaire parce que j'avais plusieurs sons et je savais pas comment exprimer ces sons face à mon corps, avec mon corps. Donc c'est comme ça que j'ai trouvé ma voix. Et en plus après j'ai exercé mon métier de maître d'hôtel, donc je coordonnais des événements, mariages. Après j'ai créé mon agence événementielle, donc Chère Olivia, donc l'organisation de mariage. Et ensuite je me suis dit, j'avais besoin de sens. Et je me suis dit, Olivia, sers-toi de ta sensibilité justement pour accompagner l'autre. Et donc je suis devenue consultante en communication de couple et donc je travaille avec la voix.
0: Alors justement, peut-être on peut revenir un petit peu là-dessus, parce que cette sensibilité, voire de, vous dites cette hypersensibilité, ça n'a pas toujours été facile au démarrage. C'est, je crois que c'est important aussi d'en parler par rapport à certains de nos auditeurs, auditrices qui rencontrent aussi cette forme de sensibilité.
1: C'est ça, parce que à l'époque, donc dans mon enfance, on savait pas ce que c'était la sensibilité. Il se passait plein de mouvements dans mon corps, c'est-à-dire c'est comme si quand j'entendais une voix, pour imaginer, d'un coup dans mon corps, il y avait moins 10 degrés et d'un coup 50 degrés. Donc comment on gère cette sensation-là? Et donc j'ai appris au fur et à mesure moi-même à m'auto-réguler et à me dire OK, il se passe ces mouvements en toi. Donc j'ai appris justement avec des petits tips en me parlant justement à réguler ma sensibilité.
0: Mais pour un enfant, c'est pas évident, ça a pas dû être simple à vivre. Est-ce que vous étiez comprise dans votre famille avec cette façon de faire, tout à fait originale?
1: Du tout, c'est vrai que c'était pas facile parce que en étant enfant, même à l'école, c'était, il y avait des moqueries aussi. C'était Olivia, arrête de pleurnicher, Olivia, arrête de pleurer. Voilà, c'est des petites choses comme ça. Et c'est vrai que du coup, moi, je me suis plutôt, on va dire, réfugiée dans la nourriture, parce que je ne savais pas concrètement qu'est-ce que je vivais. Donc pour compenser, voilà, je me suis réfugiée dans la nourriture. Et après, c'est au fur et à mesure du temps que j'ai compris à l'âge de 30 ans que c'était que j'étais hypersensible.
0: C'est vrai qu'on n'en parlait pas certainement à l'époque. C'est quelque chose dont on parle récemment, cette hypersensibilité.
1: C'est vrai.
0: Et alors, est-ce que quel chemin vous avez fait pour arriver à en faire un atout?
1: J'ai beaucoup travaillé. Je me suis cachée, on va dire, dans le travail, pour justement dépasser ça, ce que je comprenais pas. Et au fur et à mesure du temps, quand j'ai commencé à travailler dans la coordination d'événements, et quand j'ai commencé à travailler également dans mon agence événementielle, c'est là que j'en ai fait une force et que je me suis dit, Olivia, grâce à cette sensibilité, que je vais pouvoir accompagner l'autre.
0: Et est-ce que votre famille vous a soutenu? Est-ce que votre famille s'est rendu compte de tout ça?
1: Non, je pense pas. Non, ils se sont pas rendus compte. Et même moi aussi, je savais pas exactement ce que je vivais. Donc c'est vrai que c'était pas facile. C'est pour ça que c'est vrai que je me suis sentie assez seule à ce moment-là, même si ma famille est très, on est très libre et j'ai une famille qui est vraiment aimante. Mais dans cette période-là, c'est vrai que je me sentais assez seule. Bah, c'est pour ça que j'ai compensé avec la nourriture. Et mais au fur et à mesure, justement, là aujourd'hui, ils comprennent ma sensibilité, oui. Et donc c'est plus facile de se faire comprendre.
0: Est-ce qu'il y a eu des événements qui vous ont permis d'avancer malgré cette sensibilité, ou qui vous ont permis d'avancer grâce à cette sensibilité?
1: Oui, bah justement, mon métier que je fais actuellement.
0: Oui.
1: Justement, bah, je parlais aussi, je fais des podcasts aussi sur ma sensibilité. Et donc, ça a permis à d'autres personnes de se reconnaître face à mon hypersensibilité. Et donc, justement, avoir un petit groupe de parole et d'accompagner l'autre, de se dire qu'est-ce qui se passe en moi, comment je peux surmonter ça. Mais on le surmonte pas, il faut tout simplement l'accepter.
0: Oui.
1: Voilà. Parce qu'on pense qu'on peut le surmonter, non. Il faut juste l'accepter.
0: Il faut juste l'accepter. C'est une bonne philosophie. Et je crois aussi que, alors je ne sais pas, je pense que ça n'a pas forcément de lien avec l'hypersensibilité, mais vous m'avez dit que très tôt, vous avez été dans le concret, c'est-à-dire que vous étiez très pragmatique, vous vous occupiez déjà très responsable au niveau administratif de la famille, enfin.
1: C'est vrai. C'est vrai que très tôt, j'ai pris les responsabilités de faire des papiers, de préfecture, administration, EDF, etc.
0: Quand vous dites très tôt, c'est à quel âge?
1: Je dirais 17 ans.
0: Ah oui.
1: Ouais, je dirais 17 ans. Quoique j'ai commencé quand même à l'école, même au collège, je remplissais les petits papiers infirmerie,

0: dès le départ.
1: C'est ça, effectivement.
0: Dans la famille. Mais écoutez, on va faire une pause avant d'en parler un peu plus. Alors, vous avez choisi un titre d'Amel Bent, Ma philosophie. On l'écoute.
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0: Retrouvons dans Chemin de Femme avec mon invité d'aujourd'hui, Olivia Azio. Olivia, un petit mot sur ce choix de Ma philosophie?
1: Oui, parce que cette chanson, elle parle justement de l'acceptation de soi et d'avancer malgré le regard de l'autre. Et pour moi, c'est ce que j'ai dû faire dans ma vie, dans mon chemin.
0: Qu'est-ce qui vous a donné cette force? Parce qu'on sent une force quelque part. Est-ce que ce sont vos racines? Est-ce que c'est la famille? Est-ce que ça a été un long chemin en soi? Qu'est-ce qui vous donne cette force?
1: Je dirais
0: l'acceptation.
1: Mes parents ont beaucoup d'audace. Mon papa est très courageux, même ma maman. Mon papa a travaillé en tant que journaliste au Congo-Brazzaville. Ensuite, il a été avocat. Aujourd'hui, il est à la retraite. Donc, tous les jours, je l'ai vu travailler jour et nuit en préparant ses audiences. Et cette force aussi, je pense, qui m'a complètement aidée. Et puis pareil, ma maman aussi, elle a travaillé à la mairie, en tant qu'employée au service public. Et pareil, elle ne parlait pas un mot français. Voilà.
0: Ah oui. Elle arriver sans parler un mot français.
1: Voilà, c'est ça. Et au début, c'était difficile. Ils sont arrivés en 1986, c'est ça.
0: Du Congo-Brazzaville.
1: Congo-Brazzaville, tout à fait. Donc voilà, dans un pays où on ne connaît pas, voilà, c'est pas facile. Et elle a commencé à travailler, etc. Et au début, elle commençait par 30 minutes. On l'a appelée pour 30 minutes. Après une heure, maintenant, elle est titulaire. Et bientôt, elle va avoir la médaille, justement, parce que ça fait 26 ans qu'elle est auprès du service public. Donc, c'est vraiment mes parents, c'est ma source.
0: Et vous n'avez jamais

0: Vous ne connaissez pas le Congo-Brazzaville?
1: Pas pour le moment, hein, du coup.
0: Oui, voilà. mais est-ce que vous avez un peu quand même le lien avec ses racines?
1: Bien sûr, parce que mon papa nous a appris justement une pratique locale qui est croire en ses ancêtres. Et je crois beaucoup en ma lignée, en mes ancêtres, avec à mon grand-père aussi également. Et donc, il n'y a pas forcément besoin d'aller dans le pays d'origine pour pratiquer une coutume.
0: Oui, la transmission est là.
1: Effectivement, tout à fait.
0: La transmission est importante.
1: Effectivement, la famille, la transmission, oui, c'est très important.
0: C'est très important. Et c'est ça qui vous donne aussi cette force que l'on ressent. Alors, vous avez travaillé dans différents métiers, comme je le disais tout à l'heure, dont l'événementiel. Comment vous êtes passée de l'événementiel à consultante en communication de groupe?
1: Alors c'est ma sœur qui habitait sur Montpellier, oui. Et elle me disait à chaque fois de venir parce que voilà, elle avait besoin de personnes qui gèrent pour gérer son équipe, et à chaque fois je lui disais non, et au fur et à mesure, j'ai commencé en 2016 en tant que serveuse, et après je me suis installée en 2018 à Montpellier, et c'est là que je suis devenue la première maître d'hôtel. Et donc c'est gérer une équipe, donc cuisine, serveur, et également gérer le client, et donc coordonner la journée du jour J du mariage. Il y avait aussi d'autres événements privés, mais principalement du mariage.
0: Du mariage. C'est ça. Je crois que vous avez réussi à gérer jusqu'à 50 personnes.
1: C'est ça.
0: Et ça a dû vous donner confiance en vous.
1: Effectivement, parce que c'est vrai que gérer jusqu'à une équipe jusqu'à 50 personnes, on pouvait faire des événements aussi jusqu'à 1000 personnes. Donc c'est vrai que c'est assez impressionnant, mais le fait justement qu'elle m'ait fait confiance, et ben pour moi c'était vraiment une épreuve pour moi, et surtout un challenge, et que j'ai réussi vu que je suis devenue première maître d'hôtel. J'ai très fière.
0: Quelle qualité avez-vous mis en œuvre pour ça?
1: Leadership,
0: ouais.
1: Audace, pragmatique, écoute, vraiment très important, et l'attention.
0: Oui. Et alors, est-ce que cette sensibilité aux voix, aux sons, commençait à faire chemin en vous pour en faire un métier?
1: Exactement, parce que justement, je me suis retrouvée avec plusieurs dynamiques, donc de couple, de famille. Des fois, j'avais justement des parents, par exemple, qui réglaient la prestation du mariage de leurs enfants. Et donc, des fois, il y avait aussi des dysfonctionnements, des petits conflits. Et j'entendais les voix que j'entendais, justement, ça provoquait en moi une sensation très forte, parce que je ressens beaucoup les voix et beaucoup l'énergie, les ressentis. Et ça a commencé petit à petit aussi à faire son chemin par rapport à la voix, effectivement.
0: Vous me disiez tout à l'heure que la vie est une musique.
1: Mmh. Tout à fait.
0: Comment vous percevez les...
1: La vie, parce que pour moi, je dis à chaque fois à mes clients que la voix est une musique, et quand vous parlez, cette musique se transforme en chant. Et donc, c'est pareil comme la vie. On compose à chaque fois toute la vie. C'est une mélodie, justement. Et des fois, il y a des notes aiguës, des fois, il y a des notes graves. Notre corps est notre instrument. Et on ne comprend pas toujours, et il faut réussir à accorder le corps, l'âme et l'esprit. C'est pas facile, mais on y arrive.
0: Et donc, c'est ce que vous êtes passé, donc, vous avez décidé de faire votre propre chemin, maintenant, en tant que consultante en communication de couple. Et comment se passe une séance? Alors, comment les gens perçoivent cette sonorité et cette musique qu'ils peuvent mettre en œuvre?
1: Alors, ce sont des séances de 90 minutes. Donc, j'ai un cabinet à l'avenue de Toulouse, juste à côté, à Montpellier, à proche du rond-point du Grême, pour ceux qui pour se situer. Et donc, ce sont des séances de 90 minutes que je peux faire au cabinet ou éventuellement dans le lieu de vie. Et donc, l'objectif, c'est d'ajuster sa voix en fonction de son partenaire. On travaille évidemment avec les cinq sens, on travaille les dynamiques relationnelles et éventuellement s'il y a des blessures. Donc c'est vraiment une expérience vivante, il y a une problématique et on apprend à ajuster la voix. Par exemple avec le couple que j'ai eu la semaine dernière, la femme disait à chaque fois que son mari ne l'écoute pas. Et donc on a compris que son mari, lui, il préfère être touché avant avant justement d'être à l'écoute de sa femme. Donc à chaque conversation, on va dire importante, pas toutes les conversations évidemment, donc elle le touche légèrement dans le dos et donc là, elle a toute son attention. Et donc elle me dit, Olivia, tu as changé ma vie. Donc juste ça, c'est vraiment incroyable. Et évidemment, après, on apprend aussi à ajuster la voix parce que la voix est un son qui peut apaiser, provoquer, blesser, mais aussi aimer. Donc comment communiquer clairement avec son partenaire.
0: Voilà. C'est tout un programme, effectivement. Ah oui. Ben, écoutez, on va continuer ce programme maintenant avec un programme musical. Vous avez choisi de nous faire écouter Je te promets de Zao.
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0: bien, nous retrouvons Olivia Zio dans Chemin de femme avec Je te promets de Zao que l'on vient d'écouter. Alors, quelle est cette promesse?
1: C'est la promesse que je me suis faite à moi-même, jeune. Je me suis dit, Olivia, quoi qu'il arrive, même si tu ne comprends pas tout ce qui se passe dans ton corps et dans ton esprit, continue d'avancer quoi qu'il arrive. Et c'est vraiment une promesse à moi-même que je me suis faite. Voilà.
0: Et que vous tenez.
2: Oui, oui, oui. Même si des fois c'est pas facile, mais je tiens et je suis là aujourd'hui devant vous.
0: À quel moment vous vous êtes fait cette promesse?
1: Je me suis fait cette promesse quand j'avais 20 ans.
0: Ah oui.
1: Ouais, 20 ans.
0: Et alors vous, quels sont vos projets aujourd'hui?
1: Alors mes projets, c'est vraiment d'impacter, de marquer l'histoire, d'impacter le monde par rapport à la voix. Parce que la voix, on prend pas conscience de l'impact de notre voix face à l'autre. Et j'ai tellement vu des couples, même des, peu importe, des hommes ou des femmes détruits par la voix, se créer un monde par rapport à la voix d'autrui. Et je trouve ça vraiment, c'est dommage. Ils arrivent pas à vivre leur vie. Donc c'est vraiment ça mon objectif.
0: Un bel objectif, effectivement.
1: Merci.
0: Et votre agence événementielle, mais je ne sais pas si aujourd'hui, en tant qu'indépendante, est-ce que toujours, quand on veut vous contacter, vous voulez s'appeler Chère Olivia?
1: C'est ça.
0: Chère Olivia.
1: C'est Chère Olivia, tout
0: c'est
1: à fait.
0: C'est Chère Olivia. D'où ça vient, ce nom, Chère Olivia? C'est joli.
1: Moi, j'adore le 16e siècle.
0: Oui.
1: Et donc... Je pense que j'ai vécu dans une autre vie au 16e siècle.
2: Je suis même persuadée.
1: Et donc c'est pour ça que j'ai choisi Cher.
0: Oui.
1: Et Olivia. Olivia symbolise la paix avec, en lien avec le rameau d'olivier. Et donc ça allait parfaitement avec mon métier actuel ou ma vocation. Parce que l'objectif, c'est d'apporter clarté, stabilité, apaisement. Et c'est marrant parce que mes clients me disent toujours, Olivia, quand tu es là, tu apportes de l'apaisement, donc c'est parfait.
0: Chère Olivia,
2: c'est ça.
0: Et alors maintenant, qu'est-ce que vous aimeriez dire, parce que vous avez tout un parcours aux jeunes qui se retrouvent un peu comme vous l'avez été, hypersensibles, enfants, sans savoir exactement expliquer ou se comporter. Qu'est-ce que vous voudriez leur dire?
1: J'aimerais dire aux parents,
0: oui,
1: aux enfants aussi, même aux adultes, qu'il faut se faire accompagner dès le plus jeune âge. Faut pas avoir peur de s'exprimer, soit avec un professionnel ou soit avec un parent ou un proche, parce que libérer sa voix, c'est se retrouver et c'est tellement important de ne pas rester emprisonné par ses pensées, par ses voix. C'est vraiment très important, donc vraiment.
0: Et comment on détecte cette hypersensibilité? Comment les parents peuvent le détecter? Comment l'enfant peut le...
1: C'est souvent quand on se retrouve seul. C'est-à-dire si votre enfant est isolé, souvent isolé, qui se retrouve à jouer tout seul. C'est en général, moi c'est comme ça que j'ai perçu mon hypersensibilité, parce que j'étais vraiment toute seule, je sortais pas beaucoup et je préférais être avec moi-même parce que personne ne me comprenait. Et donc il faut aussi parler à son enfant, il faut aussi parler pour lui demander qu'est-ce qui s'est passé à l'école, est-ce qu'il s'est passé des moqueries, etc. Et en fonction de ça, on sent l'hypersensibilité, le parent le sent en général, mais surtout, même si vous pensez qu'il y a aucun problème, être accompagné par un professionnel, c'est toujours bénéfique.
0: Vous étiez hypersensible au son, notamment,
1: tout à fait. Hein,
0: même parfois agressé peut-être par certains sons.
1: C'est ça.
0: Est-ce que c'est toujours le cas dans l'hypersensibilité? Ça peut être autre chose, ça peut être...
1: Oui, c'est toujours le cas. Moi, c'était surtout les sons. Après, il y a aussi la manière de s'exprimer. Il y a aussi le visuel aussi, la posture, l'incarnation aussi. Mais moi, c'est vrai que c'était plutôt les sons. Mais aujourd'hui, oui, je me sens des fois encore perturbée, provoquée par la voix, bien sûr. Mais maintenant, je sais comment m'autoréguler. Je me parle énormément. Et je ferme aussi des fois mon canal. Parce que j'entends tellement de choses avec le bruit des voitures, etc., quand tu avances dans la rue, que maintenant je sais fermer mon canal, m'autoréguler pour être plus sereine. Voilà.
0: C'est chez vous un travail personnel ou quelqu'un vous a un peu expliqué ou accompagné ça?
1: C'était un travail très personnel, vraiment avec moi-même, mais surtout aussi avec les autres. On va dire que c'est 50-50 parce que le bruit du monde, comme je dis, m'a aidé à apprivoiser ma sensibilité. Parce que avec les moqueries, justement, avec les personnes qui me disent « Ah Olivia, ta voix elle est apaisante », avec tous ces bruits-là, j'ai pu me construire. Et comme ça, j'ai pu avancer. Mmh. Voilà.
0: Et au couple, qu'est-ce que vous avez envie de leur dire ?
1: J'ai envie de leur dire que, avant de se mettre en couple, il faut savoir qu'est-ce qu'on veut réellement. Il faut venir me voir avant d'être en couple, pour justement savoir qu'est-ce que vous souhaitez, et surtout se connaître réellement.
0: C'est le chemin de toute une vie.
1: Oui. Et c'est pour ça qu'il faut être accompagné et ne pas avoir peur d'être accompagné parce que c'est tout à fait normal. On est tous accompagnés. Même moi aussi, je suis accompagnée. Toujours pour savoir mes ressentis. Est-ce que tout est toujours OK pour moi? Donc, tout le monde peut être accompagné.
0: Il ne faut pas avoir peur. Mais si on est déjà en couple, alors quel est le comment faire? Est-ce que chaque personne du couple a la même idée du couple?
1: Du tout. C'est vrai que des fois on a une image du couple qu'on met sur son partenaire et c'est pas forcément ce que son partenaire reflète. Et c'est pour ça on se connaît pas réellement. Au fond. Mmh. Donc c'est pour cela que j'accompagne justement à se connaître réellement en individuel, ensuite après en couple, et c'est comme ça qu'on apprend à ajuster la voix. Parce que on pense que justement qu'on se connaît, alors que pas forcément. Et aussi, il faut savoir que il faut faire des introspections aussi pour savoir réellement ce qu'on veut. Mmh. Voilà.
0: Pas toujours simple.
1: C'est vrai.
0: Pas toujours simple. Est-ce que vous avez une devise ou quelque chose qui vous tient? Un mot pour conclure cette interview qui s'achève?
1: Je dirais que la voix est invisible et pourtant on l'aime autant qu'on la déteste. Et ce que je vous conseille, c'est de libérer votre voix pour vous retrouver pleinement.
0: C'est entendu. On a entendu votre message, Olivia. Merci beaucoup.
1: Merci beaucoup, Colline, pour l'invitation.
0: Et merci aussi à la technique, à Johan, qui a enregistré cette émission. Et moi, je vous retrouve la semaine prochaine pour une prochaine rencontre sur les chemins de femmes.
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1: Bonsoir à tous. Le week-end s'annonce orageux. 39 départements sont placés en vigilance orange-orage par Météo France, de la frontière belge aux Pyrénées, en passant par le centre Val-de-Loire. L'agence Météo alerte sur un risque fort de phénomènes violents, voire localement très violents, avec de la grêle moyenne ou grosse, une intense activité électrique et des rafales ponctuellement supérieures à 100 km/h. Et pendant ce temps, 37 départements sont restés en alerte rouge canicule dans un quart nord-est aujourd'hui. Ils seront 24 demain. Le dôme de chaleur se décale maintenant vers l'est de l'Europe. Ce soir, plusieurs départements du centre, notamment, basculeront en orange avant l'Île-de-France dès 6h demain matin. Les 40 degrés ont été mesurés à Metz pour la première fois depuis 1940 et l'ouverture de la station météo sur place. Cette chaleur qui engorge les hôpitaux mais aussi les funérariums parisiens, les deux établissements intramuros sont complets selon la Fédération nationale du funéraire. Ce matin, Matignon confirmait une hausse des décès notamment à domicile à cause de la chaleur. Le SAMU dénombre 109 morts de la canicule sur la voie publique ou à domicile à Paris en 24 heures. Cette semaine, les appels aux urgences ont bondi de 80% dans les SAMU franciliens. Et à noter que le gouvernement annonce prolonger la durée des soldes pour aider les commerçants, alors que les boutiques de centre-ville sont désertées par les clients. Dans l'actualité aussi au Venezuela, la course contre la montre continue. Plusieurs milliers d'habitants restent portés disparus sous les décombres après le violent séisme qui a touché le nord du pays mercredi. Deux puissantes secousses en l'espace de quelques secondes. Le dernier bilan fait état de 920 morts. Le Constellation ne sera plus jamais un bar, annonce du président du canton du Valais en Suisse. Il précise que l'établissement sera transformé en lieu dévolu à la jeunesse. C'est dans ce bar qu'un incendie s'est déclenché le soir du Nouvel An à Crans-Montana, faisant 41 morts. Et puis en cyclisme, Célia Géry, sacrée championne de France, la coureuse de la FDJ United Suez, est arrivée première de la course en ligne féminine en Isère. Voilà pour l'actualité, très bon début de soirée à tous.
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3: Bonsoir à toutes et à tous. En soirée, les températures descendent jusqu'à 24 degrés à Agde et 27 à 7. Il y a une faible brise dans tout le département. Demain, Météo France prévoit encore une journée très chaude avec un risque d'orage l'après-midi dans l'ouest de l'Hérault. Je vous souhaite de passer une très belle soirée à l'écoute des programmes de Radio Aviva.

Bonjour, c'est Charles Victor sur Aviva pour la chanson en or. Aujourd'hui, le musicien écossais Steve Bronski, membre fondateur du trio britannique Bronski Beat, qui est décédé à l'âge de 61 ans le 9 décembre 2021. Il a composé et écrit Small Town Boy, le hit de l'été 1984, issu d'un premier album interprété par son ami et chanteur du groupe Jimmy Somerville. Morceau classé numéro 1 dans de nombreux charts en Europe et qui a mis le feu au dance floor.

Somerville quittera Bronski Beat en 1985 pour une carrière solo avec la création d'un nouveau groupe, The Communards. On se retrouve très vite pour une nouvelle chanson en or sur Aviva.

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1: Bonsoir à toutes et bonsoir à tous. On est ravis d'être invité Radio Aviva ce soir dans un endroit magnifique de Montpellier pour un bouquin, quelque chose que tout le monde connaît, qui est le Petit Futé à Montpellier, City Book 2026. Tristan, merci beaucoup de nous accueillir. C'est un travail important parce que vous donnez toutes les informations dont on a besoin quand on vient ici, quand on veut venir ici, se balader, manger, faire du sport, écouter de la musique, etc. Et cette volonté, vous dites, ça fait plus de 40 ans.
2: 50 ans.
1: Elle est née de quoi, initialement? Qu'est-ce qui a été le fait que ça se mette en place,
2: L'idée, c'est de donner un recueil d'adresses, de bonnes adresses, dans une ville, un département, une région ou un pays étranger. C'est vieux comme l'époque où les gens commençaient à voyager et ils avaient besoin d'adresses parce qu'ils ne voulaient pas tomber dans des gourbis, quoi. Voilà, ils ont besoin de bonnes adresses. Tout le monde a besoin de bonnes adresses.
1: Alors, quand vous allez et vous faites rentrer des nouvelles adresses, comment vous faites? Vous allez directement sur le site, vous allez tester?
2: On teste les adresses, oui, on va sur le site, on teste, on paye notre écho et on fait un petit bout de papier sur l'adresse, quoi.
1: Mais vous vous présentez en venant? Non,
2: on se présente en général, parfois en partant, mais pas obligatoirement. Mais en arrivant, on ne se présente pas parce que bon, ça pourrait fausser. Mais bon, en fait, moi, ça fait 31 ans que je fais des guides touristiques et gastronomiques. Je veux dire, on ne peut pas, d'une voiture qui est une mauvaise voiture, on n'en fait pas une Ferrari. Parce qu'il y a quelqu'un qui vient et qui s'assied dedans. Donc c'est pareil, les restaurants, vous savez, vous rentrez dans un restaurant, presque, vous regardez la carte, vous regardez un peu l'ensemble et à 80%, vous avez votre idée qui est fixe sur la qualité de ce que vous allez avoir dans l'assiette. Donc on teste et ensuite on se fait connaître ou pas.
1: Alors ceux qui vous lisent, qu'est-ce qu'ils adorent lire en premier? Ils vont sur quelle page? C'est obligatoirement les restaurants ou c'est un peu...
2: Bah oui, parce que quand on sort, en général, on va au restaurant à 5 fois sur 6. On va au restaurant. Donc, on va aussi au musée, mais au musée Fabre, qui est juste en face. Bon, vous y allez pas tous les ans, quoi. Alors qu'au restaurant, vous y allez une, deux, trois fois par mois, ou plus ou moins, ça dépend. Mais bon, vous pouvez y aller régulièrement si vous travaillez en centre-ville et que vous ne voulez pas rentrer chez vous. Par exemple, vous allez au restaurant. Donc, vous avez besoin d'informations sur les lieux, sur la cuisine, sur la façon dont on fait la cuisine, sur les différentes cuisines, et puis pour les sorties le soir aussi.
1: Qu'est-ce qui a vraiment changé depuis toutes ces années, justement, dans la restauration à Montpellier?
2: Ça s'est amélioré.
1: Qu'est-ce qui a évolué? C'est plus petit, c'est plus cosy, c'est différent?
2: Non, c'est la cuisine qui s'est améliorée. Les produits sont meilleurs. Moi, quand je suis arrivé il y a 30 ans à Montpellier, j'étais montpelliérain, mais quand je me suis occupé pour les premières années du Petit Futé, il y avait 10 restaurants corrects. Bon, il y avait 10 restaurants corrects à Montpellier. Il y avait 200 restaurants à Montpellier, il y en avait 10 de corrects. Aujourd'hui, il y en a 200 sur 1500. Donc il y a eu un formidable développement des restaurants dans la métropole de Montpellier et il y a eu un formidable développement de la qualité. C'est-à-dire qu'on est passé de 10 bons restaurants qui travaillent, qui transforment, qui font de la cuisine du marché, qui font de la cuisine soit très évoluée mais, ou simple, mais à partir de produits du marché. Qui font pas de la cuisine qui arrive de l'hypermarché et qui réchauffe voilà et qui a aucun intérêt qui transforme qui mettent des légumes qui fabriquent leur sauce et qui font pas des sauces toutes prêtes qui arrivent directement de métro. Donc oui, ça a changé énormément la cuisine.
1: Alors ce Petit Futé édition 2026 City Book Montpellier, est-ce que le lectorat aussi il a changé depuis toutes ces années? Il est parti plutôt vers plus jeune ou plus âgé? Ou il est resté à peu près...
2: Le lectorat, c'est un peu tout le monde. C'est les gens qui ont besoin de points de repère à Montpellier. On fait un guide qui coûte 6 euros, c'est pas cher. Quand vous installez à Montpellier, vous avez besoin d'adresse. Donc voilà, on est sur les réseaux sociaux, on est sur Internet, on est partout. Mais un petit guide comme ça, c'est pratique, c'est utile et ça rend des services.
1: Est-ce que vis-à-vis de l'étranger... Ce guide, on peut le trouver n'importe où aussi. On peut le commander de l'étranger via Internet.
2: On fait 800 guides dans le monde. On fait tous les pays du monde presque. On fait des guides de tourisme, de départements, de régions, de villes. Enfin voilà, on est le premier éditeur de guides en France aujourd'hui.
1: Alors ceux qui n'y sont pas dans le guide, est-ce qu'ils n'essayent pas un peu de vous téléphoner, d'envoyer des messages ?
2: Ils peuvent être sur Internet. Puis bon, oui, ils nous contactent. Beaucoup nous contactent. Ils nous disent, voilà, je viens d'ouvrir un restaurant, j'aimerais être sur le petit futé, est-ce que vous pouvez venir le tester,
1: hein? Et c'est le sigle qui s'affiche quand le restaurant est présent.
2: Exactement.
1: Très bien. Merci encore de votre invitation et de votre joli petit guide, monsieur. Et donc, voilà, c'était la présentation ici à la presse et aux personnes importantes de Montpellier, du petit futé de Montpellier, City Book 2026, les quartiers pas à pas, les meilleurs rapports qualité-prix, les coups de cœur du petit futé. Il est clair que si vous voulez, bien entendu, comme nous a dit Tristan, le directeur du petit futé, trouver un restaurant ou aller boire un thé, un café, manger plaisir, aller sur les marchés, des paniers gourmands, des saveurs, des spécialités, les cuisines, des bonnes tables, plus derrière le patrimoine aussi, visiter Montpellier, les agendas, les festivals. Donc en effet, vous trouverez tout ce qui est important, tout ce qui est intéressant et tout ce qui est facile à décrypter. Donc on remercie encore une fois Tristan, le directeur du Petit Futé Montpellier, d'avoir invité à cette manifestation de découverte de son Petit Futé Montpellier City Book 2026 et à très très vite sur Radio Aviva. Merci.
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1: Amis sportifs, bonjour. Aujourd'hui, nous allons vous parler d'une discipline qui est le futsal, F-U-T-S-A-L. Et oui, et nous allons vous parler de la Coupe de France qui aura lieu Cap sur Lunel. Et le plaisir que nous avons aujourd'hui, c'est de recevoir M. Pierre-Antoine Marchal, qui est chargé de l'événementiel concernant cette compétition. M. Marchal, bonjour et merci d'avoir accepté notre invitation.
2: Bonjour à toutes et à tous, merci pour l'invitation aussi.
1: Alors dites-nous, le 26 et le 28 juin, c'est-à-dire de vendredi 26 au 28 juin, nous aurons à Lunel, dans une salle de sport, la Coupe de France de futsal. Alors pouvez-vous nous dire, si vous le permettez, cet événement est très important, si on donne à Lunel le plaisir d'avoir la Coupe de France pendant 3 jours. Et pouvez-vous nous dire les raisons, certainement, que Lunel est une grande ville de futsal?
2: Lunel s'est porté, on va dire, candidat. Une association locale de la ville de Lunel a entendu qu'on cherchait à organiser cette belle compétition. Et du coup, nous a contacté pour, on va dire, l'organiser en collaboration avec nous, comité régional. Et du coup, on organise cette compétition sur la commune de Lunel, qui a de belles infrastructures sportives. On sera sur la halle des sports Paul Arnassant, qui a été récemment rénovée avec le sol des Jeux 2024 de Paris, et aussi sur la halle des sports intercommunales, qui se trouve à 300 mètres du premier équipement. Donc il y aura des matchs sur ces deux gymnases. Et du coup, ça va être une belle compétition dans cette belle ville de Lunel, qui est une ville sportive.
1: C'est la salle qui se trouve face au stade de football.
2: C'est ça, et en face du lycée aussi.
1: Eh bien, permettez-moi de vous dire que vous me rajeunissez de quelques dizaines d'années, parce que j'avais dirigé le France-Hongrie en volley-ball.
2: Ok.
1: Alors, bravo Lunel, et merci pour vos installations. Alors, attendez environ 10 à 20 clubs.
2: Oui, c'est ça.
1: Et vous allez avoir du monde tout de même.
2: Ouais, c'est ça, on attend à peu près une centaine de personnes. Il y aura déjà pas mal d'acteurs, en comptant les joueurs et le staff. Et en plus de ça, on aura certainement... un petit public de curieux qui viendront voir ce qu'est le handisport. En plus de ça, on a aussi un bel événement en ouverture de cette compétition qui risque de ramener pas mal de monde. C'est un match de gala entre les anciens du MHSC et le Gallia Club de Lunel. Donc on a décidé de faire ce petit match de gala en ouverture de la compétition.
1: Sur quel stade la même dans la salle?
2: C'est ça, dans la salle du coup Paul Arnassant le vendredi soir.
1: Bah ça sera magnifique ça.
2: Ouais voilà, c'est ça, un petit coup d'envoi à 20h, et ça nous permet de valoriser l'association locale, le Gallia Club de Lunel, et aussi les anciens du MHSC qui nous font un honneur d'être ici.
1: Eh bien j'espère que vous allez nous informer de ces noms-là, hein, parce que ça donnera certainement une plus grande envie de venir assister. Le prix des places pour les spectateurs, s'il vous plaît?
2: Le prix des places est gratuit, monsieur.
1: Oh bah c'est magnifique, ça.
2: Voilà, il y aura juste une petite buvette sur place, bien sûr, et aussi un food truck pour se restaurer. Mais sinon, on a décidé de mettre le prix des places gratuit, on va dire, pour que justement ce soit ouvert à tous et que tout le monde puisse venir voir ce qu'est le handisport.
1: Et en plus, vous avez le soutien du club handisport de Lunel, l'agence nationale du sport de la ville de Lunel, de la région Occitanie, département de l'Hérault et du ministère des sports, de la jeunesse et de la vie associative, et ma foi merci la mairie de Lunel également. Et n'oublions pas, si vous le permettez, monsieur Marchal, les bénévoles qui vous aideront à organiser ces soirées.
2: Bien sûr. Ouais, on a de la chance d'avoir pas mal de monde qui nous accompagne sur cet événement, notamment nos partenaires institutionnels, nos bénévoles et la fédération aussi française handisport qui nous a aidés à bien organiser cette.
1: Alors bien évidemment, ces soirées vont sortir des titres et les champions. Quelle orientation auront-ils sur le plan international ?
2: Alors, en fait, le futsal, c'est une discipline assez particulière au handisport. Il y a seulement trois, on va dire, grands rendez-vous sur l'année. Et c'est ce qui les permet découvrir ou avoir des matchs un peu plus compétitifs. Il y a seulement le championnat de France, si vous voulez, se fait seulement en deux journées. Tandis que la Coupe de France, c'est juste sur un week-end, en gros. Il y a trois grands rendez-vous dans l'année.
1: Alors, le futsal se joue 7 contre 7 ?
2: Alors, c'est 5 contre 5. Il y a 5 joueurs par équipe, dont un gardien.
1: 3 défenseurs, un gardien.
2: Après, c'est vraiment à l'équipe de voir comment elle s'organise.
1: Tactiquement,
2: c'est ça.
1: Ça dépend à chaque entraîneur de décider ce système tactique.
2: C'est ça.
1: Eh bien, Monsieur Marchal, si vous permettez, nous vous remercions de nous avoir éclairés. J'espère qu'on
2: Merci
1: y reviendra quand on aura des noms, hein, parce qu'il est très intéressant de savoir qui va venir participer à ce gala d'ouverture.
2: C'est ça, c'est intéressant. Ça fait beaucoup de projecteurs, on va dire, sur l'événement.
1: Ben oui, merci beaucoup, Monsieur Marchal, Pierre-Antoine, de nous avoir éclairés. Ouais. Et on vous souhaite bonne organisation et à bientôt.
2: Merci beaucoup.
1: Au revoir.
2: Au revoir.

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1: Bonjour, ici
2: Pascal Arnoux
1: et Myriam Criquet de Montpellier Libre sur Radio Aviva 88 FM. Securix est une configuration spécifique établie en adéquation avec les bonnes pratiques de l'ANSSI. Securix, dont le code est publié sur GitHub sous licence MIT, sert de base technique pour créer des environnements de travail hautement sécurisés. C'est un projet de système d'exploitation sécurisé développé par la DINUM, la Direction interministérielle du numérique, pour l'État français, visant à remplacer Windows et réduire la dépendance technologique vis-à-vis des États-Unis. Il s'agit d'une configuration durcie de Nixos, publiée sous licence MIT, conçue pour répondre aux recommandations de l'ANSSI en matière de cybersécurité. Actuellement, Bureautix est utilisé comme démonstrateur pour la migration de la DINUM, la Direction interministérielle du numérique, qui prévoit de basculer ses 250 postes de Windows vers Linux, marquant une étape symbolique vers la souveraineté numérique de l'État français. Aujourd'hui, on parle souvent de numérique comme d'un univers lointain, presque invisible. Pourtant, derrière chaque démarche en ligne, chaque service public numérique, il y a des femmes, des hommes et des structures bien concrètes. Parmi elles, un nom mérite qu'on s'y attarde. La DINUM, Securix et Bureautix. Trois noms, mais un même objectif. Rendre le numérique public plus efficace, plus sûr et plus accessible. La DINUM, la Direction interministérielle du numérique, a un rôle crucial. C'est un peu celui du chef d'orchestre. Elle coordonne la transformation numérique de l'État. Concrètement, cela veut dire quoi ? Cela veut dire simplifier les démarches administratives, améliorer les services en ligne et surtout, éviter que chaque administration développe ses outils dans son coin. Car le vrai jeu ici, c'est la cohérence. La DINUM pilote des projets majeurs, comme la modernisation des sites publics, l'amélioration de l'expérience utilisateur ou encore la mise en place de plateformes communes. L'idée est simple, un service public numérique doit être aussi fluide qu'une application privée, voire meilleure. Mais transformer, ce n'est pas suffisant. Il faut aussi protéger. C'est là qu'interviennent Securix et Bureautix dont on a parlé auparavant. Securix, c'est dans le contexte où les cyberattaques se multiplient, où les données sont devenues une ressource stratégique. Sécuriser les systèmes publics est une priorité absolue. Bureautix s'occupe des outils du quotidien, messagerie, traitement de texte, travail collaboratif, tout ce qui permet aux agents publics de travailler efficacement. Dit comme cela, ça paraît banal, mais en réalité, c'est stratégique. Car ces outils sont utilisés chaque jour par des milliers d'agents. Leur performance, leur simplicité, leur sécurité ont un impact direct sur la qualité du service rendu aux citoyens. Et là, on retrouve un fil rouge entre ces trois acteurs, la souveraineté numérique. Ne pas dépendre entièrement des solutions étrangères, garder le contrôle de ces outils, ces données, ces infrastructures. La DINUM structure, Securix, Bureautix, équipe. Trois piliers d'un numérique public plus solide. Mais au-delà des structures, il y a une ambition commune. Faire du numérique un outil au service de tous. Un numérique plus simple pour éviter les démarches incompréhensibles. Un numérique plus sûr pour protéger les citoyens. Un numérique plus responsable pour construire des services durables. Alors la prochaine fois que vous faites une démarche en ligne, que tout fonctionne, ou même que vous ne remarquez rien de particulier, dites-vous que c'est peut-être justement ça le signe que tout va bien. Parce que derrière un numérique public réussi, il y a un travail invisible mais essentiel. C'était Équilibre sur Radio Aviva, 88 FM. Au revoir et à la semaine prochaine.
2: Au revoir.
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3: Bonjour à toutes et à tous et bienvenue dans votre agenda. Voici les événements et les sorties à venir. Lundi 29 juin, au musée de la Résistance et de la Déportation de Castelnau-le-Lez, débute une exposition intitulée « Les enfants de la Résistance ». À partir de planches de BD, le thème de la Résistance y est abordé de manière adaptée aux enfants. Les tarifs varient entre 5 et 6 euros. Mardi 30 juin, la compagnie de danse Meiraki vous invite à venir découvrir sa deuxième création au théâtre L'Odéon à Pérols. Au travers d'un récit dansé, ce spectacle explore le sujet de la réussite et questionne notre rapport à l'échec. La représentation d'1h45 débute à 20h. Les tarifs varient entre 15 et 20 euros. Toujours le 30 juin, l'association régionale Vivre son deuil Languedoc vous convie à un nouveau café deuil. De 17h à 19h, venez échanger vos expériences, discuter avec respect autour d'un café ou juste écouter en silence. Il s'agit en effet de se reconnaître dans la parole d'autres endeuillés, de sortir de son enfermement et de bénéficier d'un soutien. Alors, rendez-vous au café Le Dôme à Montpellier. Pour participer, il vous suffira de consommer une boisson. Pendant les vacances d'été, la Petite Académie de Montpellier propose aux enfants de 4 à 11 ans des activités multitechniques. Elles auront lieu du 29 juin au 3 juillet, de 14h à 17h, ainsi que du 6 au 12 juillet. Pour le tarif, comptez 40 euros. L'inscription est obligatoire sur le site lapetiteacademie.com/sud/Montpellier. Et pour finir, tous les mercredis, ont lieu les estivales aux arènes du Crès. Venez y vivre une soirée d'été agréable et chaleureuse. Au programme, DJ set en plein air, pétanque entre amis, boissons rafraîchissantes et vins régionaux, le tout dans une ambiance festive. S'il faut réserver sa place, l'événement reste gratuit. Ainsi s'achève l'agenda des sorties de Radio Aviva. Nous vous rappelons que les auditeurs membres du Club Aviva peuvent recevoir les informations concernant les invitations disponibles pour les spectacles de nos partenaires. À bientôt sur Radio Aviva.

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4: Ravi de vous retrouver sur Aviva pour votre rendez-vous musical préféré. Aujourd'hui, pendant une cinquantaine de minutes, nous allons nous plonger dans les cérémonies des Césars à travers les meilleures musiques originales de films récompensés depuis un demi-siècle. La première a eu lieu au Palais des Congrès à Paris, le 3 avril 1976. Une soirée chargée d'émotions où le compositeur et réalisateur François de Roubaix aurait dû fêter ses 37 ans. Hélas, une année auparavant, l'artiste avait disparu tragiquement dans un accident de plongée sous-marine. C'est donc à titre posthume que son père reçut le César de la meilleure musique pour le merveilleux film de Robert Enrico, Le Vieux Fusil, avec Romy Schneider et Philippe Noiret. Souvenez-vous.

L'amour en fuite est un film de François Truffaut récompensé en 1980. La chanson a été écrite par Alain Souchon et composée par Laurent Voulzy, un titre issu d'un quatrième album studio

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1: En 1982, Diva, le film culte du jeune réalisateur Jean-Jacques Benex, obtient plusieurs Césars. Le musicien et chef d'orchestre franco-roumain Vladimir Cosma signe la bande originale. Il écrit notamment le morceau « Promenade sentimentale pour piano ».

La soprano américaine Wilhelmina Wiggins Fernandez, décédée le 2 février 2024, interprétait dans Diva le fameux air de l'opéra La Wally du compositeur italien Alfredo Catalani. Instant superbe sur Aviva.

L'exil de Gardel est un film franco-argentin de Fernando Solanas avec Marie Laforêt et Philippe Léotard. Il reçut le César de la meilleure musique en 1986. Le musicien argentin Astor Piazzolla, qui nous a quittés en 1992, en a composé la bande originale. Le morceau L'Hypertango a marqué les esprits. À l'accordéon, le bandoneoniste canois Richard Galliano.

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1: L'année suivante, c'est le film Autour de minuit, Round Midnight, de Bertrand Tavernier qui triomphe. La musique est l'œuvre d'Herbie Hancock, pianiste et compositeur américain.

Grand Bleu de Luc Besson est couronné en 1989. Il connaît un succès planétaire. Le musicien Eric Serra a composé la musique du film qui se vendra à plus de 3 millions d'exemplaires. Le synthé, avec un son venu des abysses, a conquis tous les spectateurs. On est de mieux en mieux sur Aviva.

Serge Gainsbourg est parti en mars 1991, il y a 35 ans. Parmi les musiques utilisées dans Elisa, le film de Jean Becker sorti en 1995 figure la chanson coécrite et composée.

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1: Le guitariste et chanteur franco-espagnol Bernardo Sandoval est un fou de flamenco, une musique qu'il mélange avec d'autres styles. On peut l'apprécier dans le film Western de Manuel Poirier, pour lequel il obtint en 1998 un César.

change de siècle avec le fabuleux destin d'Amélie Poulain, film franco-allemand de Jean-Pierre Jeunet où joue Audrey Tautou. En 2002, lors de la 27e cérémonie, il est distingué par 4 Césars, dont celui de la meilleure musique originale, grâce à son auteur, compositeur et musicien breton Yann Tiersen. La chanson La Valse fait partie de la BO primée.

Benoît Charest est un compositeur de musique de films québécois. On le connaît pour la bande sonore du film d'animation Les Triplettes de Belleville, qui est couronné en 2004. L'artiste Mathieu Chédid interprète la chanson Belleville Rendez-vous, une ambiance jazz manouche terriblement entraînante.

0: Le compositeur morbihanais Ludovic Bourse s'est primé deux fois en 2012 aux César et aux Oscars pour sa musique dans le film The Artist, référence du cinéma hollywoodien. Pepe and George est joué par le Brussels Jazz Orchestra.
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Le film franco-mauritanien Timbuktu recevra 7 Césars en 2015. La BO est signée du compositeur franco-tunisien Amine Bouafa. La voix de Fatoumata Diawara est majestueuse et profonde.

sort les boîtes à rythme et les synthés pour le remix d'une reprise emblématique du single Small Town Boy, un titre culte de l'artiste écossais Jimmy Somerville avec le groupe Bronski Beat. C'est la consécration 2018 pour ce DJ lorrain qui obtient le César de la meilleure musique originale du film 120 battements par minute.

0: La 42e cérémonie des Césars s'est déroulée le 24 février 2026. Vivement la prochaine. On se retrouve très vite sur Aviva pour d'autres moments musico-magiques. Merci de votre fidélité. Prenez soin de vous. Salut.
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